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0: 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Et on commence avec la bonne fête aux Denise en ce vendredi 15 mai, 135e jour de l'année. Alors les Denises sont assez difficiles à comprendre. Elles dissimulent leurs sentiments, actives, équilibrées, elles font preuve de détermination. C'est la journée internationale des familles aujourd'hui. Les 29 ans du joueur de foot et ballon d'or Ousmane Dembélé, finaliste de la Ligue des Champions une nouvelle fois avec le Paris Saint-Germain. 39 ans pour Andy Murray, 40 ans pour la chanteuse Anaïs Delva. Le chanteur Michael Field a 73 ans. En 2006, elle participait à l'émission Nouvelle Star. Myriam Abel a 45 ans. Il s'agissait de Matt dans la série Alerte à Malibu, il est maintenant chanteur. David Charvet a 54 ans. Bon anniversaire à vous aussi, peut-être né un 15 mai.
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Bonjour à tous, on commence votre horoscope de ce vendredi 15 mai par les béliers. Vous êtes plus sensibles que d'habitude, les béliers. Ne prenez pas tout trop à cœur dans vos échanges. Taureau, le dialogue est essentiel. Restez calme et diplomate pour avancer sans conflit. Les gémeaux, vos paroles sont directes. Faites attention à ne pas heurter inutilement. Cancer, évitez de décider trop vite. Prenez du recul avant d'agir, surtout en amour. Lion, un besoin de changement se fait sentir. Écoutez cette envie et osez évoluer. Les vierges, vous identifiez ce qui vous surcharge. Ajustez votre organisation pour souffler. Balance, une envie de renouveau vous traverse. Avancez pas à pas pour vous adapter. Les scorpions, le moment est propice à la réflexion. Vos émotions pourraient prendre plus de place. Sagittaire, un peu de mystère joue en votre faveur. Tout dire n'est pas toujours nécessaire. Capricorne, vos mots sont inspirés. Profitez-en pour partager vos idées avec finesse. Verseau, une surprise côté cœur vous plaît. Vous êtes prêt à suivre ce nouvel élan. Et enfin, les poissons, exprimez ce que vous ressentez. Mettre des mots vous aidera à y voir plus clair. Je vous souhaite à tous

0: Le programme télé. Et on commence avec ce soir sur TF1, The Voice, la plus belle voix. France 2, Capitaine Marlowe. France 3, 70 ans d'Eurovision, la grande histoire du concours. Canal, Insaisissable 3. M6, demi-finale de Pékin Express au Royaume des Dragons. TFX, La Boum 2. Gulli, les blagues de Toto. Et puis sur France 4, vous allez retrouver Mustang, dernier jour de l'année scolaire dans un village reculé de Turquie. Sonay, Selma, Ace, Nour et Leil, cinq sœurs orphelines, vont s'amuser au bord de mer avec des garçons. Ces deux innocents font grand bruit et les filles à différents stades de l'adolescence sont aussitôt punies par leur grand-mère qui respecte scrupuleusement des traditions religieuses rigoristes. Leur oncle, rapidement prévenu, emmène les jeunes filles dans une clinique afin de leur faire subir un test de virginité. Peu après, les cinq sœurs sont enfermées dans la maison familiale. Voilà, je vous laisse faire votre choix et par avance, une belle soirée devant votre télévision.
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0: 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Il est 5h.
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0: 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Et on commence avec la bonne fête aux Denises en ce vendredi 15 mai, 135e jour de l'année. Alors les Denises sont assez difficiles à comprendre. Elles dissimulent leurs sentiments, actives, équilibrées, elles font preuve de détermination. C'est la journée internationale des familles aujourd'hui. Les 29 ans du joueur de foot et ballon d'or Ousmane Dembélé, finaliste de la Ligue des Champions une nouvelle fois avec le Paris Saint-Germain. 39 ans pour Andy Murray, 40 ans pour la chanteuse Anaïs Delva. Le chanteur Michael Field a 73 ans. En 2006, elle participait à l'émission Nouvelle Star. Myriam Abel a 45 ans. Il s'agissait de Matt dans la série Alerte à Malibu, et maintenant chanteur. David Charvet a 54 ans. Bon anniversaire à vous aussi, peut-être né un 15 mai.
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Bonjour à tous, on commence votre horoscope de ce vendredi 15 mai par les béliers. Vous êtes plus sensibles que d'habitude les béliers, ne prenez pas tout trop à cœur dans vos échanges. Taureau, le dialogue est essentiel, restez calme et diplomate pour avancer sans conflit. Les gémeaux, vos paroles sont directes, faites attention à ne pas heurter inutilement. Cancer, évitez de décider trop vite, prenez du recul avant d'agir, surtout en amour. Lion, un besoin de changement se fait sentir. Écoutez cette envie et osez évoluer. Les Vierges, vous identifiez ce qui vous surcharge. Ajustez votre organisation pour souffler. Balance, une envie de renouveau vous traverse. Avancez pas à pas pour vous adapter. Les Scorpions, le moment est propice à la réflexion. Vos émotions pourraient prendre plus de place. Sagittaire, un peu de mystère joue en votre faveur. Tout dire n'est pas toujours nécessaire. Capricorne, vos mots sont inspirés. Profitez-en pour partager vos idées avec finesse. Verseau, une surprise côté cœur vous plaît. Vous êtes prêt à suivre ce nouvel élan. Et enfin, les poissons, exprimez ce que vous ressentez. Mettre des mots vous aidera à y voir plus clair. Je vous souhaite à tous une très belle journée.

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0: Le programme télé. Et on commence avec ce soir sur TF1, The Voice, la plus belle voix. France 2, Capitaine Marlowe. France 3, 70 ans d'Eurovision, la grande histoire du concours. Canal, Insaisissable 3. M6, demi-finale de Pékin Express au Royaume des Dragons. TFX, La Boum 2. Gulli, les blagues de Toto. Et puis sur France 4, vous allez retrouver Mustang, dernier jour de l'année scolaire dans un village reculé de Turquie. Sonay, Selma, Ace, Nour et Leil, cinq sœurs orphelines, vont s'amuser au bord de mer avec des garçons. Ces deux innocents font grand bruit et les filles à différents stades de l'adolescence sont aussitôt punies par leur grand-mère qui respecte scrupuleusement des traditions religieuses rigoristes. Leur oncle, rapidement prévenu, emmène les jeunes filles dans une clinique afin de leur faire subir un test de virginité. Peu après, les cinq sœurs sont enfermées dans la maison familiale. Voilà, je vous laisse faire votre choix et par avance, une belle soirée devant votre télévision. 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
1: 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La météo des Hautes-Alpes avec Météo Alpes Durance.
3: On garde les vestes et les bonnets à portée de main pour la suite de votre journée. Pour votre après-midi, le temps restera maussade, froid et perturbé sur l'ensemble de nos massifs. Les précipitations vont se poursuivre avec une limite pluie-neige qui se stabilise autour de 1500 mètres sur Lubaye. D'ici ce soir, les cumuls de neige fraîche atteindront les 20 cm entre les Écrins et le Lautaret. Le vent d'ouest à nord-ouest restera piquant avec des rafales à 50 km/h. Maintenant, des maximales très basses pour la saison, entre 10 et 15 degrés seulement. L'amélioration et l'assèchement interviendront progressivement par l'ouest en cours de soirée. Demain samedi, le ciel restera hésitant sous une masse d'air toujours très fraîche. Nous retrouverons un ciel de traîne l'après-midi avec de nouvelles averses, notamment à proximité des Alpes du Nord. Le vent restera le grand protagoniste avec des rafales à 60 km/h, tandis que le mercure peinera à dépasser les 17 degrés au meilleur de la journée.
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0: 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Et on commence avec la bonne fête aux Denises en ce vendredi 15 mai, 135e jour de l'année. Alors les Denises sont assez difficiles à comprendre. Elles dissimulent leurs sentiments actifs, équilibrés, elles font preuve de détermination. C'est la journée internationale des familles aujourd'hui. Les 29 ans du joueur de foot et ballon d'or Ousmane Dembélé, finaliste de la Ligue des Champions une nouvelle fois avec le Paris Saint-Germain. 39 ans pour Andy Murray, 40 ans pour la chanteuse Anaïs Delva. Le chanteur Michael Field a 73 ans. En 2006, elle participait à l'émission Nouvelle Star. Myriam Abel a 45 ans. Il s'agissait de Matt dans la série Alerte à Malibu. Il est maintenant chanteur. David Charvet a 54 ans. Bon anniversaire à vous aussi. Peut-être né un 15 mai.
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0: tous, on commence votre horoscope de ce vendredi 15 mai par les béliers. Vous êtes plus sensibles que d'habitude, les béliers. Ne prenez pas tout trop à cœur dans vos échanges. Taureau, le dialogue est essentiel. Restez calme et diplomate pour avancer sans conflit. Les gémeaux, vos paroles sont directes. Faites attention à ne pas heurter inutilement. Cancer, évitez de décider trop vite. Prenez du recul avant d'agir, surtout en amour. Lion, un besoin de changement se fait sentir. Écoutez cette envie et osez évoluer. Les vierges, vous identifiez ce qui vous surcharge. Ajustez votre organisation pour souffler. Balance, une envie de renouveau vous traverse. Avancez pas à pas pour vous adapter. Les scorpions, le moment est propice à la réflexion. Vos émotions pourraient prendre plus de place. Sagittaire, un peu de mystère joue en votre faveur. Tout dire n'est pas toujours nécessaire. Capricorne, vos mots sont inspirés. Profitez-en pour partager vos idées avec finesse. Verseau, une surprise côté cœur vous plaît. Vous êtes prêt à suivre ce nouvel élan. Et enfin, les poissons, exprimez ce que vous ressentez. Mettre des mots vous aidera à y voir plus clair. Je vous souhaite à tous une très belle journée.
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3: Bonjour à tous, on commence par un enjeu de justice sociale. La Sécurité sociale des Hautes-Alpes intensifie sa lutte contre la fraude. En 2025, le préjudice départemental a atteint 1,5 million d'euros, soit une hausse de 15% sur un an. Pour riposter, l'organisme multiplie désormais les contrôles avant-paiement et renforce sa coopération avec la justice. L'objectif est clair, protéger les finances publiques pour garantir que les aides profitent à ceux qui en ont réellement besoin. Si la vigilance est de mise pour l'avenir de nos prestations, au centre-ville de Gap, c'est le passé que l'on tente de sauvegarder. Sous le béton du futur projet immobilier, le passé a refait surface. Entre février et avril, les archéologues du bureau Hadès ont mené une fouille préventive sur le site du carré de l'imprimerie. Les découvertes sont majeures. Les chercheurs ont mis à jour les plans de bâtiments datant de la fin du Moyen-Âge et de la période moderne. Ces vestiges offrent un témoignage précieux sur la vie quotidienne des Gapensais il y a plusieurs siècles, avant que le chantier de construction ne reprenne désormais ses droits. Du cœur de nos villes au sommet de nos massifs, la gestion du territoire est au centre des débats, cette fois sur les bancs de l'Assemblée nationale. C'est une victoire d'étape pour les élus de nos sommets. L'Assemblée nationale a adopté mercredi une proposition de loi visant à mieux reconnaître les spécificités des villages de montagne. Le texte veut mettre fin aux politiques de plaine inadaptées à nos reliefs. Concrètement, il prévoit de rendre les fermetures de classes beaucoup plus difficiles et de renforcer l'accès aux soins, notamment via des secours héliportés. Si le texte fait consensus sur les services publics, il ravive toutefois des tensions sur la gestion de l'eau et de la neige de culture. Prochaine étape, le Sénat. Reconnaître les spécificités de la montagne, c'est aussi savoir utiliser ses ressources pour améliorer le cadre de vie, comme on peut le voir en ce moment dans le nord du département. C'est un nouveau visage que prennent les quartiers du 15-9 à Briançon. L'aménagement des places se poursuit avec une étape symbolique, la mise en eau des ruisseaux qui traversent désormais l'esplanade Alain Bayrou et la place Colo. Ces parcours d'eau qui rappellent les traditionnelles gargouilles de la ville haute viennent rafraîchir le centre-ville et embellir ces espaces partagés. Et ce cadre de vie briançonnais ne séduit pas que les habitants. Il est aussi devenu le terrain de jeu privilégié des meilleurs athlètes français. On se sent bien ici, c'est le cri du cœur des coureurs de l'équipe de France de trail et de course en montagne. Actuellement en stage au centre sportif d'altitude de Briançon, les Bleus finalisent leur préparation pour les championnats d'Europe est prévu en Slovénie début juin. Entre séances exigeantes et cohésion de groupe, les athlètes profitent du terrain haut alpin pour peaufiner leur forme. Un camp de base briançonnais devenu au fil des mois le véritable porte-bonheur du collectif tricolore.
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2: La météo des Hautes-Alpes avec Météo Alpes Durance.
3: On garde les vestes et les bonnets à portée de main pour la suite de votre journée. Pour votre après-midi, le temps restera maussade, froid et perturbé sur l'ensemble de nos massifs. Les précipitations vont se poursuivre avec une limite pluie-neige qui se stabilise autour de 1500 mètres sur le bail. D'ici ce soir, les cumuls de neige fraîche atteindront les 20 cm entre les Écrins et le Lautaret. Le vent d'ouest à nord-ouest restera piquant avec des rafales à 50 km/h, maintenant des maximales très basses pour la saison, entre 10 et 15 degrés seulement. L'amélioration et l'assèchement interviendront progressivement par l'ouest en cours de soirée. Demain samedi, le ciel restera hésitant sous une masse d'air toujours très fraîche. Nous retrouverons un ciel de traîne l'après-midi avec de nouvelles averses, notamment à proximité des Alpes du Nord. Le vent restera le grand protagoniste avec des rafales à 60 km/h, tandis que le mercure peinera à dépasser les 17 degrés au meilleur de la journée.
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0: Le programme télé. Et on commence avec ce soir sur TF1, The Voice, La plus belle voix, France 2, Capitaine Marlowe, France 3, 70 ans d'Eurovision, La grande histoire du concours, Canal, Insaisissable 3, M6, demi-finale de Pékin Express, Au Royaume des Dragons, TFX, La Boom 2, Gulli, Les Blagues de Toto, et puis sur France 4, vous allez retrouver Mustang, dernier jour de l'année scolaire dans un village reculé de Turquie, Sonay, Selma, Ace, Nour et Leil, cinq sœurs orphelines vont s'amuser au bord de mer avec des garçons, ces deux innocents font grand bruit et les filles à différents stades de l'adolescence sont aussitôt punies par leur grand-mère qui respecte scrupuleusement des traditions religieuses rigoristes. Leur oncle, rapidement prévenu, emmène les jeunes filles dans une clinique afin de leur faire subir un test de virginité. Peu après, les cinq sœurs sont enfermées dans la maison familiale. Voilà, je vous laisse faire votre choix et par avance une belle soirée devant votre télévision.
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3: Il est bientôt 7h. 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
2: 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Il est 7h.
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4: Bonjour, Ushuaïa, sous surveillance sanitaire, une mission scientifique argentine se rend sur place la semaine prochaine pour traquer la présence de rongeurs vecteurs de l'antivirus. Des prélèvements seront effectués avec des résultats attendus d'ici un mois. La cité touristique tente de prouver qu'elle n'est pas le foyer d'origine de la contamination du navire de croisière MV Ondus. Un drame à Nantes, une fusillade a éclaté dans le quartier de Port-Boyer. Le bilan est lourd, un adolescent de 15 ans a été tué, un autre jeune de 13 ans est actuellement hospitalisé avec un pronostic vital très engagé selon le procureur de la République et une troisième victime âgée de 14 ans est également prise en charge. Une fusillade toujours sur fond de narcotrafic. Un drame sur la côte bretonne hier. Deux personnes sont mortes par noyade au Conquet dans le Finistère alors qu'elles pratiquaient le longe-côte. Le groupe de retraités a été surpris par une forte houle sur la plage des Blancs Sablons. Outre les deux décès, deux femmes ont été évacuées en urgence absolue vers l'hôpital. Une cellule d'urgence a été activée pour prendre en charge les témoins du drame. Un coup de filet à Nice après la fusillade sanglante du quartier des Moulins. Quatre suspects dont le tireur présumé ont été interpellés, placés en garde à vue hier. L'attaque survenue lundi en pleine rue avait coûté la vie à deux hommes de 38 et 57 ans abattus par un individu en trottinette. Le maire Éric Ciotti a annoncé l'installation d'un poste de police sur les lieux du drame. Réception en grande pompe pour Donald Trump à Pékin. Le président américain accueilli ce jeudi par Xi Jinping renvoie l'ascenseur et invite son homologue chinois à la Maison Blanche le 24 septembre prochain. Les deux dirigeants affichaient une volonté de coopération sur la sécurité du détroit d'Hormuz. Pékin va par ailleurs commandé 200 gros avions au constructeur américain Boeing. Enfin du football avec Didier Deschamps qui a dévoilé sa liste des 26 bleus pour la Coupe du Monde en Amérique du Nord. Kylian Mbappé, Ousmane Dembélé, Mike Maignan mèneront le groupe, mais plusieurs surprises bousculent l'effectif. Le jeune gardien Robin Rissé va intégrer la sélection au détriment de Lucas Chevalier, blessé. Eduardo Carnavinga reste à quai. En revanche, Gmanès Akliouch, Jean-Philippe Mateta et Maxence Lacroix gagnent leur place pour ce mondial très attendu aux États-Unis et qui va débuter le 11 juin prochain.
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5: La météo des Hautes-Alpes avec Météo Alpes Durance.
6: On garde les vestes et les bonnets à portée de main pour la suite de votre journée. Pour votre après-midi, le temps restera maussade, froid et perturbé sur l'ensemble de nos massifs. Les précipitations vont se poursuivre avec une limite pluie-neige qui se stabilise autour de 1500 mètres sur le bail. D'ici ce soir, les cumuls de neige fraîche atteindront les 20 cm entre les Écrins et le Lautaret. Le vent d'ouest à nord-ouest restera piquant avec des rafales à 50 km/h, maintenant des maximales très basses pour la saison, entre 10 et 15 degrés seulement. L'amélioration et l'assèchement interviendront progressivement par l'ouest en cours de soirée. Demain samedi, le ciel restera hésitant sous une masse d'air toujours très fraîche. Nous retrouverons un ciel de traîne l'après-midi avec de nouvelles averses, notamment à proximité des Alpes du Nord. Le vent restera le grand protagoniste avec des rafales à 60 km/h, tandis que le mercure peinera à dépasser les 17 degrés au meilleur de la journée.
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0: 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Et on commence avec la bonne fête aux Denises en ce vendredi 15 mai, 135e jour de l'année. Alors les Denises sont assez difficiles à comprendre. Elles dissimulent leurs sentiments actifs, équilibrés, elles font preuve de détermination. C'est la journée internationale des familles aujourd'hui. Les 29 ans du joueur de foot et ballon d'or Ousmane Dembélé, finaliste de la Ligue des Champions une nouvelle fois avec le Paris Saint-Germain. 39 ans pour Andy Murray, 40 ans pour la chanteuse Anaïs Delva. Le chanteur Michael Field a 73 ans. En 2006, elle participait à l'émission Nouvelle Star. Myriam Abel a 45 ans. Il s'agissait de Matt dans la série Alerte à Malibu, et maintenant chanteur. David Charvet a 54 ans. Bon anniversaire à vous aussi, peut-être né un 15 mai.
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0: tous, on commence votre horoscope de ce vendredi 15 mai par les béliers. Vous êtes plus sensibles que d'habitude, les béliers. Ne prenez pas tout trop à cœur dans vos échanges. Taureau, le dialogue est essentiel. Restez calme et diplomate pour avancer sans conflit. Les gémeaux, vos paroles sont directes. Faites attention à ne pas heurter inutilement. Cancer, évitez de décider trop vite. Prenez du recul avant d'agir, surtout en amour. Lion, un besoin de changement se fait sentir. Écoutez cette envie et osez évoluer. Les Vierges, vous identifiez ce qui vous surcharge. Ajustez votre organisation pour souffler. Balance, une envie de renouveau vous traverse. Avancez pas à pas pour vous adapter. Les Scorpions, le moment est propice à la réflexion. Vos émotions pourraient prendre plus de place. Sagittaire, un peu de mystère joue en votre faveur. Tout dire n'est pas toujours nécessaire. Capricorne, vos mots sont inspirés. Profitez-en pour partager vos idées avec finesse. Verseau, une surprise côté cœur vous plaît. Vous êtes prêt à suivre ce nouvel élan. Et enfin, les Poissons, exprimez ce que vous ressentez. Mettre des mots vous aidera à y voir plus clair. Je vous souhaite à tous une très belle journée.
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3: Bonjour à tous, on commence par un enjeu de justice sociale. La Sécurité sociale des Hautes-Alpes intensifie sa lutte contre la fraude. En 2025, le préjudice départemental a atteint 1,5 million d'euros, soit une hausse de 15% sur un an. Pour riposter, l'organisme multiplie désormais les contrôles avant paiement et renforce sa coopération avec la justice. L'objectif est clair, protéger les finances publiques pour garantir que les aides profitent à ceux qui en ont réellement besoin. Si la vigilance est de mise pour l'avenir de nos prestations, au centre-ville de Gap, c'est le passé que l'on tente de sauvegarder. Sous le béton du futur projet immobilier, le passé a refait surface. Entre février et avril, les archéologues du bureau Hadès ont mené une fouille préventive sur le site du carré de l'imprimerie. Les découvertes sont majeures. Les chercheurs ont mis à jour les plans de bâtiments datant de la fin du Moyen-Âge et de la période moderne. Ces vestiges offrent un témoignage précieux sur la vie quotidienne des pensé il y a plusieurs siècles avant que le chantier de construction ne reprenne désormais ses droits. Du cœur de nos villes au sommet de nos massifs, la gestion du territoire est au centre des débats, cette fois sur les bancs de l'Assemblée nationale. C'est une victoire d'étape pour les élus de nos sommets. L'Assemblée nationale a adopté mercredi une proposition de loi visant à mieux reconnaître les spécificités des villages de montagne. Le texte veut mettre fin aux politiques de plaine inadaptées à nos reliefs. Concrètement, il prévoit de rendre les fermetures de classes beaucoup plus difficiles et de renforcer l'accès aux soins, notamment via des secours héliportés. Si le texte fait consensus sur les services publics, il ravive toutefois des tensions sur la gestion de l'eau et de la neige de culture. Prochaine étape, le Sénat. Reconnaître les spécificités de la montagne, c'est aussi savoir utiliser ses ressources pour améliorer le cadre de vie, comme on peut le voir en ce moment dans le nord du département. C'est un nouveau visage que prennent les quartiers du 15-9 à Briançon. L'aménagement des places se poursuit avec une étape symbolique, la mise en eau des ruisseaux qui traversent désormais l'esplanade Alain Bailly et la place Colo. Ces parcours d'eau qui rappellent les traditionnelles gargouilles de la ville haute viennent rafraîchir le centre-ville et embellir ces espaces partagés. Et ce cadre de vie briançonnais ne séduit pas que les habitants. Il est aussi devenu le terrain de jeu privilégié des meilleurs athlètes français. On se sent bien ici, c'est le cri du cœur des coureurs de l'équipe de France de trail et de course en montagne. Actuellement en stage au centre sportif d'altitude de Briançon, les Bleus finalisent leur préparation pour les championnats d'Europe est prévue en Slovénie début juin. Entre séances exigeantes et cohésion de groupe, les athlètes profitent du terrain haut alpin pour peaufiner leur forme. Un camp de base briançonnais devenu au fil des mois le véritable porte-bonheur du collectif tricolore.
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2: La météo des Hautes-Alpes avec Météo Alpes Durance.
3: On garde les vestes et les bonnets
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3: On garde les vestes et les bonnets à portée de main pour la suite de votre journée.

0: en cours de soirée. Demain samedi, le ciel restera hésitant sous une masse d'air toujours très fraîche. Nous retrouverons un ciel de traîne l'après-midi avec de nouvelles averses, notamment à proximité des Alpes du Nord. Le vent restera le grand protagoniste avec des rafales à 60 km/h, tandis que le mercure peinera à dépasser les 17 degrés au meilleur de la journée.
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0: Le programme télé. Et on commence avec ce soir sur TF1, The Voice, la plus belle voix, France 2, Capitaine Marlowe, France 3, 70 ans d'Eurovision, la grande histoire du concours, Canal, Insaisissable 3, M6, demi-finale de Pékin Express, au Royaume des Dragons, TFX, La Boom 2, Gulli, les blagues de Toto, et puis sur France 4, vous allez retrouver Mustang, dernier jour de l'année scolaire dans un village reculé de Turquie, Sonay, Selma, Ace, Nour et Leil, 5 sœurs orphelines vont s'amuser au bord de mer avec des garçons, ces deux innocents font grand bruit et les filles à différents stades de l'adolescence sont aussitôt punies par leur grand-mère qui respecte scrupuleusement des traditions religieuses rigoristes. Leur oncle, rapidement prévenu, emmène les jeunes filles dans une clinique afin de leur faire subir un test de virginité. Peu après, les 5 sœurs sont enfermées dans la maison familiale. Voilà, je vous laisse faire votre choix et par avance une belle soirée devant votre télévision. Le programme télé.
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2: Il est bientôt 8h.
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2: 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Il est 8h.
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4: Bonjour, Ushuaïa, sous surveillance sanitaire, une mission scientifique argentine se rend sur place la semaine prochaine pour traquer la présence de rongeurs vecteurs de l'antivirus. Des prélèvements seront effectués avec des résultats attendus d'ici un mois. La cité touristique tente de prouver qu'elle n'est pas le foyer d'origine de la contamination du navire de croisière MV Ondius. Un drame à Nantes, une fusillade a éclaté dans le quartier de Port-Boyer. Le bilan est lourd, un adolescent de 15 ans a été tué, un autre jeune de 13 ans est actuellement hospitalisé avec un pronostic vital très engagé selon le procureur de la République et une troisième victime âgée de 14 ans est également prise en charge. Une fusillade toujours sur fond de narcotrafic. Un drame sur la côte bretonne hier. Deux personnes sont mortes par noyade au Conquet dans le Finistère alors qu'elles pratiquaient le longe-côte. Le groupe de retraités a été surpris par une forte houle sur la plage des Blancs Sablons. Outre les deux décès, deux femmes ont été évacuées en urgence absolue vers l'hôpital. Une cellule d'urgence a été activée pour prendre en charge les témoins du drame. Un coup de filet à Nice après la fusillade sanglante du quartier des Moulins. Quatre suspects dont le tireur présumé ont été interpellés, placés en garde à vue hier. L'attaque survenue lundi en pleine rue avait coûté la vie à deux hommes de 38 et 57 ans, abattus par un individu en trottinette. Le maire Éric Ciotti a annoncé l'installation d'un poste de police sur les lieux du drame. Réception en grande pompe pour Donald Trump à Pékin. Le président américain accueilli ce jeudi par Xi Jinping renvoie l'ascenseur et invite son homologue chinois à la Maison Blanche le 24 septembre prochain. Les deux dirigeants ont affiché une volonté de coopération sur la sécurité du détroit d'Hormuz. Pékin va par ailleurs commander 200 gros avions au constructeur américain Boeing. En fin du football, avec Didier Deschamps qui a dévoilé sa liste des 26 bleus pour la Coupe du Monde en Amérique du Nord. Kylian Mbappé, Ousmane Dembélé, Mike Maignan mèneront le groupe, mais plusieurs surprises bousculent l'effectif. Le jeune gardien Robin Rissé va intégrer la sélection au détriment de Lucas Chevalier, blessé. Eduardo Carnavinga reste à quai. En revanche, Gmanes Akliouch, Jean-Philippe Mateta et Maxence Lacroix gagnent leur place pour ce mondial très attendu aux États-Unis et qui va débuter le 11 juin prochain.
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5: La météo des Hautes-Alpes avec Météo Alpes Durance.
6: On garde les vestes et les bonnets à portée de main pour la suite de votre journée. Pour votre après-midi, le temps restera maussade, froid et perturbé sur l'ensemble de nos massifs. Les précipitations vont se poursuivre avec une limite pluie-neige qui se stabilise autour de 1500 mètres sur le bail. D'ici ce soir, les cumuls de neige fraîche atteindront les 20 cm entre les Écrins et le Lautaret. Le vent d'ouest à nord-ouest restera piquant avec des rafales à 50 km/h. Maintenant, des maximales très basses pour la saison, entre 10 et 15 degrés seulement. L'amélioration et l'assèchement interviendront progressivement par l'ouest en cours de soirée. Demain samedi, le ciel restera hésitant sous une masse d'air toujours très fraîche. Nous retrouverons un ciel de traîne l'après-midi avec de nouvelles averses, notamment à proximité des Alpes du Nord. Le vent restera le grand protagoniste avec des rafales à 60 km/h, tandis que le mercure peinera à dépasser les 17 degrés au meilleur de la journée.
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0: 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Et on commence avec la bonne fête aux Denises en ce vendredi 15 mai, 135e jour de l'année. Alors les Denises sont assez difficiles à comprendre. Elles dissimulent leurs sentiments, actives, équilibrées, elles font preuve de détermination. C'est la journée internationale des familles aujourd'hui. Les 29 ans du joueur de foot et ballon d'or Ousmane Dembélé, finaliste de la Ligue des Champions une nouvelle fois avec le Paris Saint-Germain. 39 ans pour Andy Murray, 40 ans pour la chanteuse Anaïs Delva. Le chanteur Michael Field a 73 ans. En 2006, elle participait à l'émission Nouvelle Star. Myriam Abel a 45 ans. Il s'agissait de Matt dans la série Alerte à Malibu, et maintenant chanteur David Charvet a 54 ans. Bon anniversaire à vous aussi, peut-être né un 15 mai.
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0: Bonjour à tous, on commence votre horoscope de ce vendredi 15 mai par les béliers. Vous êtes plus sensibles que d'habitude les béliers, ne prenez pas tout trop à cœur dans vos échanges. Taureau, le dialogue est essentiel, restez calme et diplomate pour avancer sans conflit. Les gémeaux, vos paroles sont directes, faites attention à ne pas heurter inutilement. Cancer, évitez de décider trop vite, prenez du recul avant d'agir, surtout en amour. Lion, un besoin de changement se fait sentir. Écoutez cette envie et osez évoluer. Les Vierges, vous identifiez ce qui vous surcharge. Ajustez votre organisation pour souffler. Balance, une envie de renouveau vous traverse. Avancez pas à pas pour vous adapter. Les Scorpions, le moment est propice à la réflexion. Vos émotions pourraient prendre plus de place. Sagittaire, un peu de mystère joue en votre faveur. Tout dire n'est pas toujours nécessaire. Capricorne, vos mots sont inspirés. Profitez-en pour partager vos idées avec finesse. Verseau, une surprise côté cœur vous plaît. Vous êtes prêt à suivre ce nouvel élan. Et enfin, les Poissons, exprimez ce que vous ressentez. Mettre des mots vous aidera à y voir plus clair. Je vous souhaite à tous une très belle journée.
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3: Bonjour à tous, on commence par un enjeu de justice sociale. La Sécurité sociale des Hautes-Alpes intensifie sa lutte contre la fraude. En 2025, le préjudice départemental a atteint 1,5 million d'euros, soit une hausse de 15% sur un an. Pour riposter, l'organisme multiplie désormais les contrôles avant-paiement et renforce sa coopération avec la justice. L'objectif est clair, protéger les finances publiques pour garantir que les aides profitent à ceux qui en ont réellement besoin. Si la vigilance est de mise pour l'avenir de nos prestations, au centre-ville de Gap, c'est le passé que l'on tente de sauvegarder. Sous le béton du futur projet immobilier, le passé a refait surface. Entre février et avril, les archéologues du bureau Hadès ont mené une fouille préventive sur le site du carré de l'imprimerie. Les découvertes sont majeures. Les chercheurs ont mis à jour les plans de bâtiments datant de la fin du Moyen-Âge et de la période moderne. Ces vestiges offrent un témoignage précieux sur la vie quotidienne des Gapans. Il y a plusieurs siècles, avant que le chantier de construction ne reprenne désormais ses droits. Du cœur de nos villes au sommet de nos massifs, la gestion du territoire est au centre des débats, cette fois sur les bancs de l'Assemblée nationale. C'est une victoire d'étape pour les élus de nos sommets. L'Assemblée nationale a adopté mercredi une proposition de loi visant à mieux reconnaître les spécificités des villages de montagne. Le texte veut mettre fin aux politiques de plaine inadaptées à nos reliefs. Concrètement, il prévoit de rendre les fermetures de classes beaucoup plus difficiles et de renforcer l'accès aux soins, notamment via des secours héliportés. Si le texte fait consensus sur les services publics, il ravive toutefois des tensions sur la gestion de l'eau et de la neige de culture. Prochaine étape, le Sénat. Reconnaître les spécificités de la montagne, c'est aussi savoir utiliser ses ressources pour améliorer le cadre de vie, comme on peut le voir en ce moment dans le nord du département. C'est un nouveau visage que prennent les quartiers du 15-9 à Briançon. L'aménagement des places se poursuit avec une étape symbolique, la mise en eau des ruisseaux qui traversent désormais l'esplanade Alain Bayrou et la place Colo. Ces parcours d'eau qui rappellent les traditionnelles gargouilles de la ville haute viennent rafraîchir le centre-ville et embellir ces espaces partagés. Et ce cadre de vie briançonnais ne séduit pas que les habitants. Il est aussi devenu le terrain de jeu privilégié des meilleurs athlètes français. On se sent bien ici, c'est le cri du cœur des coureurs de l'équipe de France de trail et de course en montagne. Actuellement en stage au centre sportif d'altitude de Briançon, les Bleus finalisent leur préparation pour les championnats d'Europe est prévu en Slovénie début juin. Entre séances exigeantes et cohésion de groupe, les athlètes profitent du terrain haut alpin pour peaufiner leur forme. Un camp de base briançonnais devenu au fil des mois le véritable porte-bonheur du collectif tricolore.
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1: La météo des Hautes-Alpes avec Météo Alpes Durance.
2: On garde les vestes et les bonnets à portée de main pour la suite de votre journée. Pour votre après-midi, le temps restera maussade, froid et perturbé sur l'ensemble de nos massifs. Les précipitations vont se poursuivre avec une limite pluie-neige qui se stabilise autour de 1500 mètres sur le bail. D'ici ce soir, les cumuls de neige fraîche atteindront les 20 cm entre les Écrins et le Lautaret. Le vent d'ouest à nord-ouest restera piquant avec des rafales à 50 km/h. Maintenant, des maximales très basses pour la saison, entre 10 et 15 degrés seulement. L'amélioration et l'assèchement interviendront progressivement par l'ouest en cours de soirée. Demain samedi, le ciel restera hésitant sous une masse d'air toujours très fraîche. Nous retrouverons un ciel de traîne l'après-midi avec de nouvelles averses, notamment à proximité des Alpes du Nord. Le vent restera le grand protagoniste avec des rafales à 60 km/h, tandis que le mercure peinera à dépasser les 17 degrés au meilleur de la journée.
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0: programme télé. Et on commence avec ce soir sur TF1, The Voice, la plus belle voix, France 2, Capitaine Marlowe, France 3, 70 ans d'Eurovision, la grande histoire du concours, Canal, Insaisissable 3, M6, demi-finale de Pékin Express, au Royaume des Dragons, TFX, La Boum 2, Gulli, les blagues de Toto, et puis sur France 4, vous allez retrouver Mustang, dernier jour de l'année scolaire dans un village reculé de Turquie, Sonay, Selma, Ace, Nour et Leil, cinq sœurs orphelines vont s'amuser au bord de mer avec des garçons, ces deux innocents font grand bruit et les filles à différents stades de l'adolescence sont aussitôt punies par leur grand-mère qui respecte scrupuleusement des traditions religieuses rigoristes. Leur oncle, rapidement prévenu, emmène les jeunes filles dans une clinique afin de leur faire subir un test de virginité. Peu après, les cinq sœurs sont enfermées dans la maison familiale. Voilà, je vous laisse faire votre choix et par avance une belle soirée devant votre télévision.
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1: Il est bientôt 9h.
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2: 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Il est 9h.
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5: Bonjour, le ministre de l'Intérieur, Laurent Nunez, attendu au commissariat de Nantes ce matin après la fusillade sur fond de narcotrafic qui a eu lieu hier. Le bilan reste lourd, un adolescent de 15 ans a été tué par balle et un autre jeune de 13 ans a son pronostic vital engagé. Ils veulent découvrir d'où vient l'antivirus. Une mission va partir la semaine prochaine pour Ushuaïa pour tenter de traquer la présence de rongeurs vecteurs de la maladie. Des prélèvements seront effectués avec des résultats attendus d'ici un mois. En attendant, la cité touristique se défend toujours d'être le foyer d'origine de la contamination du navire de croisière MV Ondus. Centaines de toffeurs tentent encore de s'installer ce matin pour une free party en Lozère, mais se heurtent aux gendarmes et aux agriculteurs qui veulent empêcher la fête. La préfecture s'inquiète des conditions météo à 1300 mètres d'altitude. Un nouveau rassemblement en plein débat parlementaire sur les free parties après l'adoption par les sénateurs de la loi Riposte qui vise à faire de l'organisation de ce type d'événement un nouveau délit puni de 2 ans de prison et 30 000 euros d'amende. Donald Trump se sentirait mieux s'il récupérait l'uranium enrichi uranium. Il a fait cette déclaration à la chaîne Fox News en ajoutant ce que nous pourrions faire s'est bombardé de nouveau. Le président américain a par ailleurs été reçu en Chine par son homologue Xi Jinping. Les deux dirigeants ont affiché une volonté de coopération sur la situation au Moyen-Orient. La Chine a d'ailleurs ce matin réclamé un cessez-le-feu complet et la réouverture du détroit d'Ormuz dans les plus brefs délais. Un nouveau géant identifié en Thaïlande, le Nagatitan, un herbivore massif qui vient d'être officiellement reconnu comme le plus grand dinosaure jamais découvert en Asie du Sud-Est. Il pèse 27 tonnes pour 27 mètres de long. Ce sauropode surpasserait le célèbre Diplodocus de tonnes. Une reconstitution grandeur nature est exposée dans un musée de Bangkok. Enfin du football avec cette liste très attendue qui réserve des surprises. Didier Deschamps a dévoilé les 26 bleus qui vont partir pour la Coupe du Monde en Amérique du Nord. Kylian Mbappé, Ousmane Dembélé, Mike Maignan vont mener le groupe, mais plusieurs surprises bousculent l'effectif. Le jeune gardien Robin Risser intègre la sélection au détriment de Lucas Chevalier. Eduardo Camavinga reste à quai. En revanche, Magnès Akliouche, Jean-Philippe Mateta et Maxence Lacroix vont gagner leur place pour ce mondial qui débutera le 11 juin.
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8: On garde les vestes et les bonnets à portée de main pour la suite de votre journée. Pour votre après-midi, le temps restera maussade, froid et perturbé sur l'ensemble de nos massifs. Les précipitations vont se poursuivre avec une limite pluie-neige qui se stabilise autour de 1500 mètres sur l'Ubaye. D'ici ce soir, les cumuls de neige fraîche atteindront les 20 cm entre les Écrins et le Lautaret. Le vent d'ouest à nord-ouest restera piquant avec des rafales à 50 km/h. Maintenant, des maximales très basses pour la saison, entre 10 et 15 degrés seulement. L'amélioration et l'assèchement interviendront progressivement par l'ouest en cours de soirée. Demain samedi, le ciel restera hésitant sous une masse d'air toujours très fraîche. Nous retrouverons un ciel de traîne l'après-midi avec de nouvelles averses, notamment à proximité des Alpes du Nord. Le vent restera le grand protagoniste avec des rafales à 60 km/h, tandis que le mercure peinera à dépasser les 17 degrés au meilleur de la journée.
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0: 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Et on commence avec la bonne fête aux Denises en ce vendredi 15 mai, 135e jour de l'année. Alors les Denises sont assez difficiles à comprendre. Elles dissimulent leurs sentiments actifs, équilibrés, elles font preuve de détermination. C'est la journée internationale des familles aujourd'hui. Les 29 ans du joueur de foot et ballon d'or Ousmane Dembélé, finaliste de la Ligue des Champions une nouvelle fois avec le Paris Saint-Germain. 39 ans pour Andy Murray, 40 ans pour la chanteuse Anaïs Delva. Le chanteur Michael Field a 73 ans. En 2006, elle participait à l'émission Nouvelle Star. Myriam Abel a 45 ans. Il s'agissait de Matt dans la série Alerte à Malibu, et maintenant chanteur. David Charvet a 54 ans. Bon anniversaire à vous aussi, peut-être né un 15 mai.
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0: à tous, on commence votre horoscope de ce vendredi 15 mai par les béliers. Vous êtes plus sensibles que d'habitude les béliers, ne prenez pas tout trop à cœur dans vos échanges. Taureau, le dialogue est essentiel, restez calme et diplomate pour avancer sans conflit. Les gémeaux, vos paroles sont directes, faites attention à ne pas heurter inutilement. Cancer, évitez de décider trop vite, prenez du recul avant d'agir, surtout en amour. Lion, un besoin de changement se fait sentir. Écoutez cette envie et osez évoluer. Les Vierges, vous identifiez ce qui vous surcharge. Ajustez votre organisation pour souffler. Balance, une envie de renouveau vous traverse. Avancez pas à pas pour vous adapter. Les Scorpions, le moment est propice à la réflexion. Vos émotions pourraient prendre plus de place. Sagittaire, un peu de mystère joue en votre faveur. Tout dire n'est pas toujours nécessaire. Capricorne, vos mots sont inspirés. Profitez-en pour partager vos idées avec finesse. Verseau, une surprise côté cœur vous plaît. Vous êtes prêt à suivre ce nouvel élan. Et enfin, les Poissons, exprimez ce que vous ressentez. Mettre des mots vous aidera à y voir plus clair. Je vous souhaite à tous une très belle journée.
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3: Bonjour à tous, on commence par un enjeu de justice sociale. La Sécurité sociale des Hautes-Alpes intensifie sa lutte contre la fraude. En 2025, le préjudice départemental a atteint 1,5 million d'euros, soit une hausse de 15% sur un an. Pour riposter, l'organisme multiplie désormais les contrôles avant paiement et renforce sa coopération avec la justice. L'objectif est clair, protéger les finances publiques pour garantir que les aides profitent à ceux qui en ont réellement besoin. Si la vigilance est de mise pour l'avenir de nos prestations, au centre-ville de Gap, c'est le passé que l'on tente de sauvegarder. Sous le béton du futur projet immobilier, le passé a refait surface. Entre février et avril, les archéologues du bureau Hadès ont mené une fouille préventive sur le site du carré de l'imprimerie. Les découvertes sont majeures. Les chercheurs ont mis à jour les plans de bâtiments datant de la fin du Moyen-Âge et de la période moderne. Ces vestiges offrent un témoignage précieux sur la vie quotidienne des pensé il y a plusieurs siècles, avant que le chantier de construction ne reprenne désormais ses droits. Du cœur de nos villes au sommet de nos massifs, la gestion du territoire est au centre des débats, cette fois sur les bancs de l'Assemblée nationale. C'est une victoire d'étape pour les élus de nos sommets. L'Assemblée nationale a adopté mercredi une proposition de loi visant à mieux reconnaître les spécificités des villages de montagne. Le texte veut mettre fin aux politiques de plaines inadaptées à nos reliefs. Concrètement, il prévoit de rendre les fermetures de classes beaucoup plus difficiles et de renforcer l'accès aux soins, notamment via des secours héliportés. Si le texte fait consensus sur les services publics, il ravive toutefois des tensions sur la gestion de l'eau et de la neige de culture. Prochaine étape, le Sénat. Reconnaître les spécificités de la montagne, c'est aussi savoir utiliser ses ressources pour améliorer le cadre de vie, comme on peut le voir en ce moment dans le nord du département. C'est un nouveau visage que prennent les quartiers du 15-9 à Briançon. L'aménagement des places se poursuit avec une étape symbolique, la mise en eau des ruisseaux qui traversent désormais l'esplanade Alain Bayrou et la place Colo. Ces parcours d'eau qui rappellent les traditionnelles gargouilles de la ville haute viennent rafraîchir le centre-ville et embellir ses espaces partagés. Et ce cadre de vie briançonnais ne séduit pas que les habitants. Il est aussi devenu le terrain de jeu privilégié des meilleurs athlètes français. On se sent bien ici, c'est le cri du cœur des coureurs de l'équipe de France de trail et de course en montagne. Actuellement en stage au centre sportif d'altitude de Briançon, les Bleus finalisent leur préparation pour les championnats d'Europe est prévue en Slovénie début juin. Entre séances exigeantes et cohésion de groupe, les athlètes profitent du terrain haut alpin pour peaufiner leur forme. Un camp de base briançonnais devenu au fil des mois le véritable porte-bonheur du collectif tricolore.
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3: On garde les vestes et les bonnets à portée de main pour la suite de votre journée. Pour votre après-midi, le temps restera maussade, froid et perturbé sur l'ensemble de nos massifs. Les précipitations vont se poursuivre avec une limite pluie-neige qui se stabilise autour de 1500 mètres sur le bail. D'ici ce soir, les cumuls de neige fraîche atteindront les 20 cm entre les Écrins et le Lautaret. Le vent d'ouest à nord-ouest restera piquant avec des rafales à 50 km/h. Maintenant, des maximales très basses pour la saison, entre 10 et 15 degrés seulement. L'amélioration et l'assèchement interviendront progressivement par l'ouest en cours de soirée. Demain samedi, le ciel restera hésitant sous une masse d'air toujours très fraîche. Nous retrouverons un ciel de traîne l'après-midi avec de nouvelles averses, notamment à proximité des Alpes du Nord. Le vent restera le grand protagoniste avec des rafales à 60 km/h, tandis que le mercure peinera à dépasser les 17 degrés au meilleur de la journée.
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0: programme télé. Et on commence avec ce soir sur TF1, The Voice, la plus belle voix, France 2, Capitaine Marlowe, France 3, 70 ans d'Eurovision, la grande histoire du concours, Canal, Insaisissable 3, M6, demi-finale de Pékin Express au Royaume des Dragons, TFX, La Boom 2, Gulli, les blagues de Toto, et puis sur France 4, vous allez retrouver Mustang, dernier jour de l'année scolaire dans un village reculé de Turquie, Sonay, Selma, Ace, Nour et Leil, 5 sœurs orphelines vont s'amuser au bord de mer avec des garçons, ces deux innocents font grand bruit et les filles à différents stades de l'adolescence sont aussitôt punies par leur grand-mère qui respecte scrupuleusement des traditions religieuses rigoristes. Leur oncle, rapidement prévenu, emmène les jeunes filles dans une clinique afin de leur faire subir un test de virginité. Peu après, les 5 sœurs sont enfermées dans la maison familiale. Voilà, je vous laisse faire votre choix et par avance une belle soirée devant votre télévision.
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0: 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Il est 10h.
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3: Bonjour, le ministre de l'Intérieur, Laurent Nunez, attendu au commissariat de Nantes ce matin après la fusillade sur fond de narcotrafic qui a eu lieu hier. Le bilan reste lourd, un adolescent de 15 ans a été tué par balle et un autre jeune de 13 ans a son pronostic vital engagé. Ils veulent découvrir d'où vient l'antivirus. Une mission va partir la semaine prochaine pour Ushuaïa pour tenter de traquer la présence de rongeurs vecteurs de la maladie. Des prélèvements seront effectués avec des résultats attendus d'ici un mois. En attendant, la cité touristique se défend toujours d'être le foyer d'origine de la contamination du navire de croisière MV Ondus. Des centaines de toughers tente encore de s'installer ce matin pour une free party en Lozère, mais se heurte aux gendarmes et aux agriculteurs qui veulent empêcher la fête. La préfecture s'inquiète des conditions météo à 1300 mètres d'altitude. Un nouveau rassemblement en plein débat parlementaire sur les free parties après l'adoption par les sénateurs de la loi Riposte qui vise à faire de l'organisation de ce type d'événement un nouveau délit puni de 2 ans de prison et 30 000 euros d'amende. Donald Trump se sentirait mieux s'il récupérait l'uranium enrichi uranium. Il a fait cette déclaration à la chaîne Fox News en ajoutant « Ce que nous pourrions faire, c'est bombarder de nouveau ». Le président américain a par ailleurs été reçu en Chine par son homologue Xi Jinping. Les deux dirigeants ont affiché une volonté de coopération sur la situation au Moyen-Orient. La Chine a d'ailleurs ce matin réclamé un cessez-le-feu complet et la réouverture du détroit d'Ormuz dans les plus brefs délais. Un nouveau géant identifié en Thaïlande, le Nagatitan, un herbivore massif qui vient d'être officiellement reconnu comme le plus grand dinosaure jamais découvert en Asie du Sud-Est. Il pèse 27 tonnes pour 27 mètres de long. Ce sauropode surpasserait le célèbre Diplodocus de 10 tonnes. Une reconstitution grandeur naturelle est exposée dans un musée de Bangkok. Enfin du football avec cette liste très attendue qui réserve des surprises. Didier Deschamps a dévoilé les 26 bleus qui vont partir pour la Coupe du Monde en Amérique du Nord. Kylian Mbappé, Ousmane Dembélé, Mike Maignan vont mener le groupe, mais plusieurs surprises bousculent l'effectif. Le jeune gardien Robin Risser intègre la sélection au détriment de Lucas Chevalier. Eduardo Camavinga reste à quai. En revanche, Magnès Akliouche, Jean-Philippe Mateta et Maxence Lacroix vont gagner leur place pour ce mondial qui débutera le 11 juin.
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4: On garde les vestes et les bonnets à portée de main pour la suite de votre journée. Pour votre après-midi, le temps restera maussade, froid et perturbé sur l'ensemble de nos massifs. Les précipitations vont se poursuivre avec une limite pluie-neige qui se stabilise autour de 1500 mètres sur le bail. D'ici ce soir, les cumuls de neige fraîche atteindront les 20 cm entre les Écrins et le Lautaret. Le vent d'ouest à nord-ouest restera piquant avec des rafales à 50 km/h. Maintenant, des maximales très basses pour la saison, entre 10 et 15 degrés seulement. L'amélioration et l'assèchement interviendront progressivement par l'ouest en cours de soirée. Demain samedi, le ciel restera hésitant sous une masse d'air toujours très fraîche. Nous retrouverons un ciel de traîne l'après-midi avec de nouvelles averses, notamment à proximité des Alpes du Nord. Le vent restera le grand protagoniste avec des rafales à 60 km/h, tandis que le mercure peinera à dépasser les 17 degrés au meilleur de la journée.
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3: Bonjour à tous, on commence par un enjeu de justice sociale. La Sécurité sociale des Hautes-Alpes intensifie sa lutte contre la fraude. En 2025, le préjudice départemental a atteint 1,5 million d'euros, soit une hausse de 15% sur un an. Pour riposter, l'organisme multiplie désormais les contrôles avant-paiement et renforce sa coopération avec la justice. L'objectif est clair, protéger les finances publiques pour garantir que les aides profitent à ceux qui en ont réellement besoin. Si la vigilance est de mise pour l'avenir de nos prestations, au centre-ville de Gap, c'est le passé que l'on tente de sauvegarder. Sous le béton du futur projet immobilier, le passé a refait surface. Entre février et avril, les archéologues du bureau Hadès ont mené une fouille préventive sur le site du carré de l'imprimerie. Les découvertes sont majeures. Les chercheurs ont mis à jour les plans de bâtiments datant de la fin du Moyen-Âge et de la période moderne. Ces vestiges offrent un témoignage précieux sur la vie quotidienne des Gapensais il y a plusieurs siècles, avant que le chantier de construction ne reprenne désormais ses droits. Du cœur de nos villes au sommet de nos massifs, la gestion du territoire est au centre des débats, cette fois sur les bancs de l'Assemblée nationale. C'est une victoire d'étape pour les élus de nos sommets. L'Assemblée nationale a adopté mercredi une proposition de loi visant à mieux reconnaître les spécificités des villages de montagne. Le texte veut mettre fin aux politiques de plaine inadaptées à nos reliefs. Concrètement, il prévoit de rendre les fermetures de classes beaucoup plus difficiles et de renforcer l'accès aux soins, notamment via des secours héliportés. Si le texte fait consensus sur les services publics, il ravive toutefois des tensions sur la gestion de l'eau et de la neige de culture. Prochaine étape, le Sénat. Reconnaître les spécificités de la montagne, c'est aussi savoir utiliser ses ressources pour améliorer le cadre de vie, comme on peut le voir en ce moment dans le nord du département. C'est un nouveau visage que prennent les quartiers du 15-9 à Briançon. L'aménagement des places se poursuit avec une étape symbolique, la mise en eau des ruisseaux qui traversent désormais l'esplanade Alain Bayrou et la place Colo. Ces parcours d'eau qui rappellent les traditionnelles gargouilles de la ville haute viennent rafraîchir le centre-ville et embellir ces espaces partagés. Et ce cadre de vie briançonnais ne séduit pas que les habitants. Il est aussi devenu le terrain de jeu privilégié des meilleurs athlètes français. On se sent bien ici, c'est le cri du cœur des coureurs de l'équipe de France de trail et de course en montagne. Actuellement en stage au centre sportif d'altitude de Briançon, les Bleus finalisent leur préparation pour les championnats d'Europe prévus vu en Slovénie début juin. Entre séances exigeantes et cohésion de groupe, les athlètes profitent du terrain haut alpin pour peaufiner leur forme. Un camp de base briançonnais devenu au fil des mois le véritable porte-bonheur du collectif tricolore.
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3: On garde les vestes et les bonnets à portée de main pour la suite de votre journée. Pour votre après-midi, le temps restera maussade, froid et perturbé sur l'ensemble de nos massifs. Les précipitations vont se poursuivre avec une limite pluie-neige qui se stabilise autour de 1500 mètres sur l'Ubaye. D'ici ce soir, les cumuls de neige fraîche atteindront les 20 cm entre les Écrins et le Lautaret. Le vent d'ouest à nord-ouest restera piquant avec des rafales à 50 km/h. Maintenant, des maximales très basses pour la saison, entre 10 et 15 degrés seulement. L'amélioration et l'assèchement interviendront progressivement par l'ouest en cours de soirée. Demain samedi, le ciel restera hésitant sous une masse d'air toujours très fraîche. Nous retrouverons un ciel de traîne l'après-midi avec de nouvelles averses, notamment à proximité des Alpes du Nord. Le vent restera le grand protagoniste avec des rafales à 60 km/h, tandis que le mercure peinera à dépasser les 17 degrés au meilleur de la journée.
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0: 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Il est 11h.
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3: Bonjour, le ministre de l'Intérieur, Laurent Nunez, attendu au commissariat de Nantes ce matin après la fusillade sur fond de narcotrafic qui a eu lieu hier. Le bilan reste lourd, un adolescent de 15 ans a été tué par balle et un autre jeune de 13 ans a son pronostic vital engagé. Ils veulent découvrir d'où vient l'antivirus. Une mission va partir la semaine prochaine pour Ushuaïa pour tenter de traquer la présence de rongeurs vecteurs de la maladie. Des prélèvements seront effectués avec des résultats attendus d'ici un mois. En attendant, la cité touristique se défend toujours d'être le foyer d'origine de la contamination du navire de croisière MV Ondus. Des centaines de Toffer tente encore de s'installer ce matin pour une free party en Lozère, mais se heurte aux gendarmes et aux agriculteurs qui veulent empêcher la fête. La préfecture s'inquiète des conditions météo à 1300 mètres d'altitude. Un nouveau rassemblement en plein débat parlementaire sur les free parties après l'adoption par les sénateurs de la loi Riposte qui vise à faire de l'organisation de ce type d'événement un nouveau délit puni de 2 ans de prison et 30 000 euros d'amende. Donald Trump se sentirait mieux s'il récupérait l'uranium enrichi uranium. Il a fait cette déclaration à la chaîne Fox News en ajoutant « Ce que nous pourrions faire, c'est bombarder de nouveau. » Le président américain a par ailleurs été reçu en Chine par son homologue Xi Jinping. Les deux dirigeants ont affiché une volonté de coopération sur la situation au Moyen-Orient. La Chine a d'ailleurs ce matin réclamé un cessez-le-feu complet et la réouverture du détroit d'Ormuz dans les plus brefs délais. Un nouveau géant identifié en Thaïlande, le Nagatitan, un herbivore massif qui vient d'être officiellement reconnu comme le plus grand dinosaure jamais découvert en Asie du Sud-Est. Il pèse 27 tonnes pour 27 mètres de long. Ce sauropode surpasserait le célèbre Diplodocus de 10 tonnes. Une reconstitution grandeur nature est exposée dans un musée de Bangkok. Enfin du football avec cette liste très attendue qui réserve des surprises. Didier Deschamps a dévoilé les 26 bleus qui vont partir pour la Coupe du Monde en Amérique du Nord. Kylian Mbappé, Ousmane Dembélé, Mike Maignan vont mener le groupe, mais plusieurs surprises bousculent l'effectif. Le jeune gardien Robin Risser intègre la sélection au détriment de Lucas Chevalier. Eduardo Camavinga reste à quai. En revanche, Magnès Sakliouch, Jean-Philippe Mateta et Maxence Lacroix vont gagner leur place pour ce mondial qui débutera le 11 juin.
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4: On garde les vestes et les bonnets à portée de main pour la suite de votre journée. Pour votre après-midi, le temps restera maussade, froid et perturbé sur l'ensemble de nos massifs. Les précipitations vont se poursuivre avec une limite pluie-neige qui se stabilise autour de 1500 mètres sur l'Ubaye. D'ici ce soir, les cumuls de neige fraîche atteindront les 20 cm entre les Écrins et le Lautaret. Le vent d'ouest à nord-ouest restera piquant avec des rafales à 50 km/h. Maintenant, des maximales très basses pour la saison, entre 10 et 15 degrés seulement. L'amélioration et l'assèchement interviendront progressivement par l'ouest en cours de soirée. Demain samedi, le ciel restera hésitant sous une masse d'air toujours très fraîche. Nous retrouverons un ciel de traîne l'après-midi avec de nouvelles averses, notamment à proximité des Alpes du Nord. Le vent restera le grand protagoniste avec des rafales à 60 km/h, tandis que le mercure peinera à dépasser les 17 degrés au meilleur de la journée.
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1: Des astuces pour adopter les bons gestes du potager. C'est vrai que c'est une période d'activité intense dans le jardin. Il faut commencer par planter les tomates au mois de mai, ainsi que les autres légumes frileux comme les courgettes et les aubergines. Vous semez des radis au-dessus d'un semis de carottes dans le sillon encore ouvert et vous couvrez les semences de terre fine. Et puis il faut aussi désherber parce qu'en mai, les herbes indésirables poussent plus vite que les bonnes.
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3: Bonjour à tous, on commence par un enjeu de justice sociale. La Sécurité sociale des Hautes-Alpes intensifie sa lutte contre la fraude. En 2025, le préjudice départemental a atteint 1,5 million d'euros, soit une hausse de 15% sur un an. Pour riposter, l'organisme multiplie désormais les contrôles avant paiement et renforce sa coopération avec la justice. L'objectif est clair, protéger les finances publiques pour garantir que les aides profitent à ceux qui en ont réellement besoin. Si la vigilance est de mise pour l'avenir de nos prestations, au centre-ville de Gap, c'est le passé que l'on tente de sauvegarder. Sous le béton du futur projet immobilier, le passé a refait surface. Entre février et avril, les archéologues du bureau ADES ont mené une fouille préventive sur le site du carré de l'imprimerie. Les découvertes sont majeures. Les chercheurs ont mis à jour les plans de bâtiments datant de la fin du Moyen-Âge et de la période

0: spécificité des villages de montagne. Le texte veut mettre fin aux politiques de plaine inadaptées à nos reliefs. Concrètement, il prévoit de rendre les fermetures de classes beaucoup plus difficiles et de renforcer l'accès aux soins, notamment via des secours héliportés. Si le texte fait consensus sur les services publics, il ravive toutefois des tensions sur la gestion de l'eau et de la neige de culture. Prochaine étape, le Sénat. Reconnaître les spécificités de la montagne, c'est aussi savoir utiliser ses ressources pour améliorer le cadre de vie, comme on peut le voir en ce moment dans le nord du département. C'est un nouveau visage que prennent les quartiers du 15-9 à Briançon. L'aménagement des places se poursuit avec une étape symbolique, la mise en eau des ruisseaux qui traversent désormais l'esplanade Alain Bayrou et la place Colo. Ces parcours d'eau qui rappellent les traditionnelles gargouilles de la ville haute viennent rafraîchir le centre-ville et embellir ces espaces partagés. Et ce cadre de vie briançonnais ne séduit pas que les habitants, il est aussi devenu le terrain de jeu privilégié des meilleurs athlètes français. On se sent bien ici, c'est le cri du cœur des coureurs de l'équipe de France de trail et de course en montagne. Actuellement en stage au centre sportif d'altitude de Briançon, les Bleus finalisent leur préparation pour les championnats d'Europe prévus en Slovénie début juin. Entre séances exigeantes et cohésion de groupe, les athlètes profitent du terrain haut alpin pour peaufiner leur forme. Un camp de base briançonnais devenu au fil des mois le véritable porte-bonheur du collectif tricolore.
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0: On garde les vestes et les bonnets à portée de main pour la suite de votre journée. Pour votre après-midi, le temps restera maussade, froid et perturbé sur l'ensemble de nos massifs. Les précipitations vont se poursuivre avec une limite pluie-neige qui se stabilise autour de 1500 mètres sur le bail. D'ici ce soir, les cumuls de neige fraîche atteindront les 20 cm entre les Écrins et le Lautaret. Le vent d'ouest à nord-ouest restera piquant avec des rafales à 50 km/h. Maintenant, des maximales très basses pour la saison, entre 10 et 15 degrés seulement. L'amélioration et l'assèchement interviendront progressivement par l'ouest en cours de soirée. Demain samedi, le ciel restera hésitant sous une masse d'air toujours très fraîche. Nous retrouverons un ciel de traîne l'après-midi avec de nouvelles averses, notamment à proximité des Alpes du Nord. Le vent restera le grand protagoniste avec des rafales à 60 km/h, tandis que le mercure peinera à dépasser les 17 degrés au meilleur de la journée.
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1: Et on part en Chine, puisqu'il y a certaines stations de métro qui ont déjà accueilli un concept totalement improbable. Des distributeurs automatiques de crabes vivants. Alors le principe ressemble à une machine à boisson classique, sauf qu'au lieu d'une canette, on repart avec un crabe soigneusement emballé. Les animaux sont conservés au frais pour rester endormis jusqu'à l'achat. L'idée peut sembler absurde ailleurs, mais elle répond à une vraie demande locale de produits ultra frais et rapides à acheter. Certains distributeurs proposaient même du vinaigre et du gingembre en accompagnement.
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2: 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Il est midi.
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4: Bonjour à tous. Le ministre de l'Intérieur, Laurent Nunez, s'est rendu dans le quartier du Port-Boyer à Nantes après la fusillade qui a coûté la vie à un adolescent de 15 ans et fait 2 blessés mineurs. Les tirs survenus jeudi soir sont liés, selon les premières pistes, à un règlement de compte sur fond de narcotrafic. Les auteurs sont toujours en fuite et une enquête est en cours. La ministre déléguée aux armées, Alice Ruffo, a indiqué que le porte-avions Charles de Gaulle se trouve en mer d'Arabie et pourrait bientôt se rapprocher du détroit d'Ormuz. La France y déploie une posture défensive visant à garantir la liberté de circulation maritime sans action offensive dans un contexte de forte tension au Moyen-Orient. Une visite très attendue du ministre délégué à la transition écologique est en cours autour du dossier Maryland. Fermé depuis janvier 2025 et du sort des orques, le gouvernement pourrait désormais laisser le parc choisir entre un transfert vers le Japon ou à Tenerife, faute de solution tranchée à ce stade. Une passagère américaine du navire MV Ondus a été placée en quarantaine à son arrivée dans le Pacifique. Selon les autorités locales, elle avait transité par la Polynésie française dans un contexte de surveillance renforcée lié à des cas d'antivirus signalés à bord du bateau. La Russie et l'Ukraine ont procédé à un nouvel échange de prisonniers de guerre. Moscou annonce que 205 militaires russes ont été rapatriés depuis les territoires contrôlés par Kiev, tandis que 205 prisonniers ukrainiens ont été remis en échange. Autour de Toulouse, le ressenti est tombé à 4 degrés et de la neige a été observée dans les Pyrénées. Selon Météo France, cette fin de semaine de l'Ascension est marquée par une fraîcheur inhabituelle pour la saison. Les températures devraient rester basses sur plusieurs jours avant un retour progressif à des valeurs plus douces. Didier Deschamps a dévoilé la liste des 26 joueurs de l'équipe de France pour la Coupe du Monde. 8 joueurs évoluant en Ligue 1 figurent dans le groupe, dont 5 du PSG. Il s'agit de la dernière grande compétition pour Didier Deschamps en poste depuis 14 ans.
3: 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La météo des Hautes-Alpes avec Météo Alpes Durance.
4: On garde les vestes et les bonnets à portée de main pour la suite de votre journée. Pour votre après-midi, le temps restera maussade, froid et perturbé sur l'ensemble de nos massifs. Les précipitations vont se poursuivre avec une limite pluie-neige qui se stabilise autour de 1500 mètres sur Lubaye. D'ici ce soir, les cumuls de neige fraîche atteindront les 20 cm entre les Écrins et le Lautaret. Le vent d'ouest à nord-ouest restera piquant avec des rafales à 50 km/h. Maintenant, des maximales très basses pour la saison, entre 10 et 15 degrés seulement. L'amélioration et l'assèchement interviendront progressivement par l'ouest en cours de soirée. Demain samedi, le ciel restera hésitant sous une masse d'air toujours très fraîche. Nous retrouverons un ciel de traîne l'après-midi avec de nouvelles averses, notamment à proximité des Alpes du Nord. Le vent restera le grand protagoniste avec des rafales à 60 km/h, tandis que le mercure peinera à dépasser les 17 degrés au meilleur de la journée.
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1: Après la concoyotte, c'est au tour d'un autre mets emblématique de notre culture culinaire. La choucroute d'être tendance. Le plat traditionnel alsacien est de plus en plus consommé aux États-Unis et ce depuis que le ministre de la Santé du gouvernement Trump a lancé l'initiative MA ou Make America Healthy Again. Rendre sa santé à l'Amérique. Entre discours anti-vaccins et conseils ultra-protéinés, America prône aussi la consommation d'aliments fermentés. Et qui de mieux que le ministre lui-même pour montrer l'exemple. Ce dernier mange de la choucroute dans sa version non garnie avec seulement le chou tous les matins. Sa femme Cheryl a raconté cette anecdote dans un épisode du podcast de l'influenceuse américaine Katie Miller publié fin octobre 2025. Depuis ses déclarations, la choucroute est à la mode dans les assiettes des Américains. En témoigne notamment le leader du marché allemand des produits fermentés. Son PDG a assuré à Euronews recevoir de plus en plus de demandes de la part des États-Unis qui représentent déjà 13% du volume d'exportation de la marque. Attention tout de même, si vous souhaitez suivre la tendance américaine, le chou fermenté est plutôt bon pour la santé, riche en vitamine C et en probiotiques, mais peut s'avérer très salé. Et puis dans sa version traditionnelle alsacienne, la choucroute, c'est du chou, mais aussi des pommes de terre et beaucoup de charcuterie, riche en gras.
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3: Bonjour à tous, on commence par un enjeu de justice sociale. La Sécurité sociale des Hautes-Alpes intensifie sa lutte contre la fraude. En 2025, le préjudice départemental a atteint 1,5 million d'euros, soit une hausse de 15% sur un an. Pour riposter, l'organisme multiplie désormais les contrôles avant paiement et renforce sa coopération avec la justice. L'objectif est clair, protéger les finances publiques pour garantir que les aides profitent à ceux qui en ont réellement besoin. Si la vigilance est de mise pour l'avenir de nos prestations, au centre-ville de Gap, c'est le passé que l'on tente de sauvegarder. Sous le béton du futur projet immobilier, le passé a refait surface. Entre février et avril, les archéologues du bureau Hadès ont mené une fouille préventive sur le site du carré de l'imprimerie. Les découvertes sont majeures. Les chercheurs ont mis à jour les plans de bâtiments datant de la fin du Moyen-Âge et de la période moderne. Ces vestiges offrent un témoignage précieux sur la vie quotidienne des Gapensais il y a plusieurs siècles, avant que le chantier de construction ne reprenne désormais ses droits. Du cœur de nos villes au sommet de nos massifs, la gestion du territoire est au centre des débats, cette fois sur les bancs de l'Assemblée nationale. C'est une victoire d'étape pour les élus de nos sommets. L'Assemblée nationale a adopté mercredi une proposition de loi visant à mieux reconnaître les spécificités des villages de montagne. Le texte veut mettre fin aux politiques de plaine inadaptées à nos reliefs. Concrètement, il prévoit de rendre les fermetures de classes beaucoup plus difficiles et de renforcer l'accès aux soins, notamment via des secours héliportés. Si le texte fait consensus sur les services publics, il ravive toutefois des tensions sur la gestion de l'eau et de la neige de culture. Prochaine étape, le Sénat. Reconnaître les spécificités de la montagne, c'est aussi savoir utiliser ses ressources pour améliorer le cadre de vie, comme on peut le voir en ce moment dans le nord du département. C'est un nouveau visage que prennent les quartiers du 15-9 à Briançon. L'aménagement des places se poursuit avec une étape symbolique, la mise en eau des ruisseaux qui traversent désormais l'esplanade Alain Bayrou et la place Colo. Ces parcours d'eau qui rappellent les traditionnelles gargouilles de la ville haute viennent rafraîchir le centre-ville et embellir ces espaces partagés. Et ce cadre de vie briançonnais ne séduit pas que les habitants. Il est aussi devenu le terrain de jeu privilégié des meilleurs athlètes français. On se sent bien ici, c'est le cri du cœur des coureurs de l'équipe de France de trail et de course en montagne. Actuellement en stage au centre sportif d'altitude de Briançon, les Bleus finalisent leur préparation pour les championnats d'Europe est prévu en Slovénie début juin. Entre séances exigeantes et cohésion de groupe, les athlètes profitent du terrain haut alpin pour peaufiner leur forme. Un camp de base briançonnais devenu au fil des mois le véritable porte-bonheur du collectif tricolore.
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2: La météo des Hautes-Alpes avec Météo Alpes Durance.
3: On garde les vestes et les bonnets à portée de main pour la suite de votre journée. Pour votre après-midi, le temps restera maussade, froid et perturbé sur l'ensemble de nos massifs. Les précipitations vont se poursuivre avec une limite pluie-neige qui se stabilise autour de 1500 mètres sur le bail. D'ici ce soir, les cumuls de neige fraîche atteindront les 20 cm entre les Écrins et le Lautaret. Le vent d'ouest à nord-ouest restera piquant avec des rafales à 50 km/h. Maintenant, des maximales très basses pour la saison, entre 10 et 15 degrés seulement. L'amélioration et l'assèchement interviendront progressivement par l'ouest en cours de soirée. Demain samedi, le ciel restera hésitant sous une masse d'air toujours très fraîche. Nous retrouverons un ciel de traîne l'après-midi avec de nouvelles averses, notamment à proximité des Alpes du Nord. Le vent restera le grand protagoniste avec des rafales à 60 km/h, tandis que le mercure peinera à dépasser les 17 degrés au meilleur de la journée.
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0: dans l'histoire. Je vous emmène le 15 mai 1902, premier film de fiction. 7 ans après l'invention du cinéma, le réalisateur français Georges Méliès présente son voyage dans la Lune pour réaliser ce premier film de fiction de 14 minutes. Méliès a utilisé en effet un effet de montage en 3 plans. Grandement inspiré par Jules Verne et H.G. Wells, il met en scène un groupe d'astronomes propulsés sur la Lune dans une sorte de boulet de canon géant. Après un périlleux périple lunaire au cours duquel ils croisent le chemin des hostiles sélénites, eh bien ils parviennent à regagner la Terre par le biais de formidables effets spéciaux et trucages. Georges Méliès réalise ce qui sera considéré comme l'un des tout premiers films de science-fiction. Le public fera un triomphe à cette œuvre qui ouvrira la voie au grand spectacle cinématographique. 20 ans plus tard, ruiné et oublié, le génial créateur finira sa vie en vendant des fleurs à la gare Montparnasse. 15 mai 1902, le premier film de fiction. Une date dans l'histoire.
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2: Il est bientôt 13h.
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2: 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Il est 13h.
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4: Bonjour à tous. Le ministre de l'Intérieur, Laurent Nunez, s'est rendu dans le quartier du Port-Boyer à Nantes après la fusillade qui a coûté la vie à un adolescent de 15 ans et fait 2 blessés mineurs. Les tirs survenus jeudi soir sont liés, selon les premières pistes, à un règlement de compte sur fond de narcotrafic. Les auteurs sont toujours en fuite et une enquête est en cours. La ministre déléguée aux armées, Alice Ruffo, a indiqué que le porte-avions Charles de Gaulle se trouve en mer d'Arabie et pourrait bientôt se rapprocher du détroit d'Ormuz. La France y déploie une posture défensive visant à garantir la liberté de circulation maritime sans action offensive dans un contexte de forte tension au Moyen-Orient. Une visite très attendue du ministre délégué à la transition écologique est en cours autour du dossier Maryland. Fermé depuis janvier 2025 et du sort des orques, le gouvernement pourrait désormais laisser le parc choisir entre un transfert vers le Japon ou à Tenerife, faute de solution tranchée à ce stade. Une passagère américaine du navire MV Ondus a été placée en quarantaine à son arrivée dans le Pacifique. Selon les autorités locales, elle avait transité par la Polynésie française dans un contexte de surveillance renforcée liée à des cas d'antivirus signalés à bord du bateau. La Russie et l'Ukraine ont procédé à un nouvel échange de prisonniers de guerre. Moscou annonce que 205 militaires russes ont été rapatriés depuis les territoires contrôlés par Kiev, tandis que 205 prisonniers ukrainiens ont été remis en échange. Autour de Toulouse, le ressenti est tombé à 4 degrés et de la neige a été observée dans les Pyrénées. Selon Météo France, cette fin de semaine de l'Ascension est marquée par une fraîcheur inhabituelle pour la saison. Les températures devraient rester basses sur plusieurs jours avant un retour progressif à des valeurs plus douces. Didier Deschamps a dévoilé la liste des 26 joueurs de l'équipe de France pour la Coupe du Monde. 8 joueurs évoluant en Ligue 1 figurent dans le groupe, dont 5 du PSG. Il s'agit de la dernière grande compétition pour Didier Deschamps en poste depuis 14 ans.
3: 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La météo des Hautes-Alpes avec Météo Alpes-Durance.
4: On garde les vestes et les bonnets à portée de main pour la suite de votre journée. Pour votre après-midi, le temps restera maussade, froid et perturbé sur l'ensemble de nos massifs. Les précipitations vont se poursuivre avec une limite pluie-neige qui se stabilise autour de 1500 mètres sur le bail. D'ici ce soir, les cumuls de neige fraîche atteindront les 20 cm entre les Écrins et le Lautaret. Le vent d'ouest à nord-ouest restera piquant avec des rafales à 50 km/h. Maintenant, des maximales très basses pour la saison, entre 10 et 15 degrés seulement. L'amélioration et l'assèchement interviendront progressivement par l'ouest en cours de soirée. Demain samedi, le ciel restera hésitant sous une masse d'air toujours très fraîche. Nous retrouverons un ciel de traîne l'après-midi avec de nouvelles averses, notamment à proximité des Alpes du Nord. Le vent restera le grand protagoniste avec des rafales à 60 km/h, tandis que le mercure peinera à dépasser les 17 degrés au meilleur de la journée.
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2: On poursuit notre tour d'horizon des sorties dans le Briançonnais, un programme qui fait la part belle aux traditions et aux découvertes scientifiques. C'est le grand rendez-vous festif de ce dimanche, la fête patronale de Villars-Saint-Pancras. La commune vous propose une journée ultra complète dès 9h45 avec la visite de la chapelle suivie de la messe et de danse traditionnelle. Tout au long de la journée, vous retrouverez des jeux gonflables, un concours de boules, du biathlon et même de la danse country. Côté gourmandise, un four communal tournera à plein régime pour la vente de pizza, un moment de partage à ne pas manquer. Ce lundi, pour bien attaquer la semaine, direction l'espace Saint-Jean à l'Argentière. L'association entre ciel et terre organise un atelier de respiration et de bien-être dès 10h du matin. C'est gratuit, idéal pour équilibrer le corps et l'esprit. Mais attention, l'inscription est obligatoire auprès du centre socio-culturel. Dès mardi, la médiathèque du 15-9 à Briançon lance une exposition interactive intitulée « Les maths, ça ne sert à rien » à travers des manipulations concrètes, petits et grands pourront découvrir que les mathématiques sont partout dans notre quotidien. L'accès est libre aux horaires d'ouverture de la médiathèque et l'expo restera en place jusqu'à la fin du mois. Mercredi sera une journée bien remplie pour les curieux. À 10h30, les plus petits dès 4 ans ont rendez-vous à la médiathèque de Briançon pour le temps des histoires. Une pause lecture de 20 minutes pour s'évader. L'après-midi, place à la science. À 14h, vous pourrez visiter la station Météo France de Villars-Saint-Pancras en partenariat avec Gap Science Animation. C'est l'occasion unique de comprendre comment on prévoit le temps dans nos montagnes. C'est gratuit, mais là aussi, il faut réserver votre place. Enfin, on prend un peu d'avance pour noter l'atelier d'écriture créative du mardi 26 mai, toujours à la médiathèque de Briançon. Un rendez-vous dédié aux 14-25 ans pour apprendre à jouer avec les mots et se surprendre soi-même. C'est gratuit sur inscription. Vous avez désormais toutes les clés pour profiter de votre territoire. Très bon week-end à l'écoute d'Imagine la radio.
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0: 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Il est 14h.
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3: Bonjour à tous. Le ministre de l'Intérieur, Laurent Nunez, s'est rendu dans le quartier du Port-Boyer à Nantes après la fusillade qui a coûté la vie à un adolescent de 15 ans et fait 2 blessés mineurs. Les tirs survenus jeudi soir sont liés, selon les premières pistes, à un règlement de compte sur fond de narcotrafic. Les auteurs sont toujours en fuite et une enquête est en cours. La ministre déléguée aux armées, Alice Ruffo, a indiqué que le porte-avions Charles de Gaulle se trouve en mer d'Arabie et pourrait bientôt se rapprocher du détroit d'Ormuz. La France y déploie une posture défensive visant à garantir la liberté de circulation maritime sans action offensive dans un contexte de forte tension au Moyen-Orient. Une visite très attendue du ministre délégué à la transition écologique est en cours autour du dossier Maryland. Fermé depuis janvier 2025 et du sort des orques, le gouvernement pourrait désormais laisser le parc choisir entre un transfert vers le Japon ou à Tenerife, faute de solution tranchée à ce stade. Une passagère américaine du navire MV Ondus a été placée en quarantaine à son arrivée dans le Pacifique. Selon les autorités locales, elle avait transité par la Polynésie française dans un contexte de surveillance renforcée lié à des cas d'antivirus signalés à bord du bateau. La Russie et l'Ukraine ont procédé à un nouvel échange de prisonniers de guerre. Moscou annonce que 205 militaires russes ont été rapatriés depuis les territoires contrôlés par Kiev, tandis que 205 prisonniers ukrainiens ont été remis en échange. Autour de Toulouse, le ressenti est tombé à 4 degrés et de la neige a été observée dans les Pyrénées. Selon Météo France, cette fin de semaine de l'Ascension est marquée par une fraîcheur inhabituelle pour la saison. Les températures devraient rester basses sur plusieurs jours avant un retour progressif à des valeurs plus douces. Didier Deschamps a dévoilé la liste des 26 joueurs de l'équipe de France pour la Coupe du Monde. 8 joueurs évoluant en Ligue 1 figurent dans le groupe, dont 5 du PSG. Il s'agit de la dernière grande compétition pour Didier Deschamps en poste depuis 14 ans.
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1: Ah, ça, c'est de la contrefaçon. En Calabre, direction l'Italie. Une prétendue Ferrari F355 GTS a récemment attiré l'attention des autorités italiennes. Avant de révéler sa véritable identité, derrière la carrosserie rouge flamboyante et les célèbres écussons au cheval cabré se cachait en réalité une Toyota entièrement transformée pour imiter la mythique sportive italienne produite entre 94 et 99. La voiture était exposée dans un concessionnaire de Catanzaro et également proposée à la vente sur internet comme une authentique Ferrari sans qu'aucun prix ne soit affiché. Au premier regard, difficile de déceler la supercherie. Jambes, volant, seuil de porte, capot ou encore passage de roue avaient été remplacés par des pièces reproduisant fidèlement celles de la F355 GTS dessinée par Pininfarina. Alertée, la Guardia di Finanza, la police financière italienne spécialisée dans la lutte contre la fraude et la contrefaçon, a procédé à la saisie du véhicule. Les enquêteurs, épaulés par des techniciens mandatés par Ferrari, ont minutieusement inspecté chaque élément afin d'identifier les composants imitant illégalement ceux du constructeur de Maranello. L'enquête a confirmé qu'il s'agissait d'une contrefaçon destinée à faire passer le coupé japonais pour une véritable Ferrari de collection, un modèle dont la valeur dépasse aujourd'hui souvent les 100 000 francs. La justice italienne a alors ordonné le démontage et la destruction de toutes les pièces litigieuses afin d'éviter leur réutilisation. Une fois débarrassée de ses attributs italiens, la voiture a finalement été restituée à son propriétaire dans sa configuration d'origine. Ce dernier devra désormais répondre devant la justice de faits de contrefaçon et d'atteinte à la propriété industrielle.
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1: On poursuit notre tour d'horizon des sorties dans le Briançonnais, un programme qui fait la part belle aux traditions et aux découvertes scientifiques. C'est le grand rendez-vous festif de ce dimanche, la fête patronale de Villars-Saint-Pancras. La commune vous propose une journée ultra complète dès 9h45 avec la visite de la chapelle suivie de la messe et de danse traditionnelle. Tout au long de la journée, vous retrouverez des jeux gonflables, un concours de boules, du biathlon et même de la danse country. Côté gourmandise, un four communal tournera à plein régime pour la vente de pizza, un moment de partage à ne pas manquer. Ce lundi, pour bien attaquer la semaine, direction l'espace Saint-Jean à l'Argentière. L'association entre ciel et terre organise un atelier de respiration et de bien-être dès 10h du matin. C'est gratuit, idéal pour équilibrer le corps et l'esprit. Mais attention, l'inscription est obligatoire auprès du centre socioculturel. Dès mardi, la médiathèque du 15-9 à Briançon lance une exposition interactive intitulée « Les maths, ça ne sert à rien » à travers des manipulations concrètes, petits et grands, pourront découvrir que les mathématiques sont partout dans notre quotidien. L'accès est libre aux horaires d'ouverture de la médiathèque et l'expo restera en place jusqu'à la fin du mois. Mercredi sera une journée bien remplie pour les curieux. À 10h30, les plus petits, dès 4 ans, ont rendez-vous à la médiathèque de Briançon pour le temps des histoires. Une pause lecture de 20 minutes pour s'évader. L'après-midi, place à la science. À 14h, vous pourrez visiter la station Météo France de Villars-Saint-Pancras en partenariat avec Gap Science Animation. C'est l'occasion unique de comprendre comment on prévoit le temps dans nos montagnes. C'est gratuit, mais là aussi, il faut réserver votre place. Enfin, on prend un peu d'avance pour noter l'atelier d'écriture créative du mardi 26 mai, toujours à la médiathèque de Briançon. Un rendez-vous dédié aux 14-25 ans pour apprendre à jouer avec les mots et se surprendre soi-même. C'est gratuit sur inscription. Vous avez désormais toutes les clés pour profiter de votre territoire. Très bon week-end à l'écoute d'Imagine la radio.
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0: sans action offensive dans un contexte de forte tension au Moyen-Orient. Une visite très attendue du ministre délégué à la transition écologique est en cours autour du dossier Maryland, fermé depuis janvier 2025 et du sort des orques. Le gouvernement pourrait désormais laisser le parc choisir entre un transfert vers le Japon ou à Tenerife, faute de solution tranchée à ce stade. Une passagère américaine du navire MV Ondus a été placée en quarantaine à son arrivée dans le Pacifique. Selon les autorités locales, elle avait transité par la Polynésie française dans un contexte de surveillance renforcée lié à des cas d'antivirus signalés à bord du bateau. La Russie et l'Ukraine ont procédé à un nouvel échange de prisonniers de guerre. Moscou annonce que 205 militaires russes ont été rapatriés depuis les territoires contrôlés par Kiev, tandis que 205 prisonniers ukrainiens ont été remis en échange. Autour de Toulouse, le ressenti est tombé à 4 degrés et de la neige a été observée dans les Pyrénées. Selon Météo France, cette fin de semaine de l'Ascension est marquée par une fraîcheur inhabituelle pour la saison. Les températures devraient rester basses sur plusieurs jours avant un retour progressif à des valeurs plus douces. Didier Deschamps a dévoilé la liste des 26 joueurs de l'équipe de France pour la Coupe du Monde. 8 joueurs évoluant en Ligue 1 figurent dans le groupe, dont 5 du PSG. Il s'agit de la dernière grande compétition pour Didier Deschamps en poste depuis 14 ans.
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0: Le chiffre du jour. 20 ans, je vous raconte l'histoire de Bradley, aujourd'hui pharmacien et copropriétaire d'une pharmacie à Saint-Jean, une ville située sur l'île de Terre-Neuve, au large de la côte atlantique du Canada. Eh bien, il a reçu une bague en or lors de l'obtention de son diplôme à l'université Memorial en 2002. Malheureusement, ce bijou, qui lui est précieux, ne reste pas longtemps à son doigt. Des années plus tard, il explique lors d'une interview accordée à la radio publique canadienne qu'il se résigne. J'ai simplement accepté que la bague avait disparu et que je ne reverrai jamais. Pendant près de 20 ans, en effet, aucun indice ne permet de retrouver le bijou. L'objet semble définitivement perdu jusqu'à un message inattendu vienne bouleverser cette certitude. Tout bascule lorsqu'un courriel parvient à l'association des pharmaciens de Terre-Neuve et Labrador. Le message est plutôt vague et Bradley se méfie. J'ai en ma possession un objet qui appartient probablement à un pharmacien, indique l'auteur du message qui précise également. Je pense que ce serait très émouvant si je pouvais retrouver la bonne personne. Je l'ai depuis environ 15 ans, relate le média public nord-américain. Face à ce message, Bradley reste sceptique. Il pense d'abord à une tentative d'arnaque. Pourtant, dès le lendemain matin, la pharmacie reçoit un appel téléphonique. À l'autre bout du fil, Dan, un homme vivant en Ontario, pour vérifier l'identité du propriétaire d'une bague qu'il a en sa possession, il pose plusieurs questions précises. Il me demande de décrire la bague, les marques qui y figurent, puis l'initiative de mon deuxième prénom, raconte Bradley. Et là, je sens une sorte de soulagement dans sa voix, rapporte le média canadien. Ayant lui-même déménagé plusieurs fois, le pharmacien ne peut pas imaginer que quelqu'un ait finalement retrouvé le bijou égaré. La découverte de la bague relève effectivement d'un total hasard. Dan explique l'avoir trouvé il y a des années dans la poche d'un jean acheté dans une friperie en Ontario. Le pharmacien avait pour sa part bel et bien vécu un temps dans cette région où il s'était vraisemblablement débarrassé du fameux jean.
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1: On poursuit notre tour d'horizon des sorties dans le Briançonnais, un programme qui fait la part belle aux traditions et aux découvertes scientifiques. C'est le grand rendez-vous festif de ce dimanche, la fête patronale de Villars-Saint-Pancras. La commune vous propose une journée ultra complète dès 9h45 avec la visite de la chapelle suivie de la messe et de danse traditionnelle. Tout au long de la journée, vous retrouverez des jeux gonflables, un concours de boules, du biathlon et même de la danse country. Côté gourmandise, un four communal tournera à plein régime pour la vente de pizza, un moment de partage à ne pas manquer. Ce lundi, pour bien attaquer la semaine, direction l'espace Saint-Jean à l'Argentière. L'association Entre Ciel et Terre organise un atelier de respiration et de bien-être dès 10h du matin. C'est gratuit, idéal pour équilibrer le corps et l'esprit. Mais attention, l'inscription est obligatoire auprès du centre socioculturel. Dès mardi, la médiathèque du 15-9 à Briançon lance une exposition interactive intitulée « Les maths, ça ne sert à rien » à travers des manipulations concrètes, petits et grands, pourront découvrir que les mathématiques sont partout dans notre quotidien. L'accès est libre aux horaires d'ouverture de la médiathèque et l'expo restera en place jusqu'à la fin du mois. Mercredi sera une journée bien remplie pour les curieux. À 10h30, les plus petits, dès 4 ans, ont rendez-vous à la médiathèque de Briançon pour le temps des histoires. Une pause lecture de 20 minutes pour s'évader. L'après-midi, place à la science. À 14h, vous pourrez visiter la station Météo France de Villars-Saint-Pancras en partenariat avec Gap Science Animation. C'est l'occasion unique de comprendre comment on prévoit le temps dans nos montagnes. C'est gratuit, mais là aussi, il faut réserver votre place. Enfin, on prend un peu d'avance pour noter l'atelier d'écriture créative du mardi 26 mai, toujours à la médiathèque de Briançon. Un rendez-vous dédié aux 14-25 ans pour apprendre à jouer avec les mots et se surprendre soi-même. C'est gratuit sur inscription. Vous avez désormais toutes les clés pour profiter de votre territoire. Très bon week-end à l'écoute d'Imagine la radio.
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1: Après la concoyotte, c'est au tour d'un autre mets emblématique de notre culture culinaire. La choucroute d'être tendance. Le plat traditionnel alsacien est de plus en plus consommé aux États-Unis, et ce depuis que le ministre de la Santé du gouvernement Trump a lancé l'initiative MA, ou Make America Healthy Again, rendre sa santé à l'Amérique. Entre discours anti-vaccins et conseils ultra-protéinés, Erica prône aussi la consommation d'aliments fermentés. Et qui de mieux que le ministre lui-même pour montrer l'exemple. Ce dernier mange de la choucroute dans sa version non garnie avec seulement le chou tous les matins. Sa femme Cheryl a raconté cette anecdote dans un épisode du podcast de l'influenceuse américaine Katie Miller publié fin octobre 2025. Depuis ses déclarations, la choucroute est à la mode dans les assiettes des Américains. En témoigne notamment le leader du marché allemand des produits fermentés. Son PDG a assuré à Euronews recevoir de plus en plus de demandes de la part des États-Unis qui représentent déjà 13% du volume d'exportation de la marque. Attention tout de même, si vous souhaitez suivre la tendance américaine, le chou fermenté est plutôt bon pour la santé, riche en vitamine C et en probiotiques, mais peut s'avérer très salé. Et puis dans sa version traditionnelle alsacienne, la choucroute, c'est du chou, mais aussi des pommes de terre et beaucoup de charcuterie, riche en gras.
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0: 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Il est 16h.
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3: Bonjour à tous. Une Américaine ayant voyagé sur le MV Ondus, touchée par un foyer d'antivirus, a été placée en quarantaine sur l'île britannique de Pitcairn, dans le Pacifique. Asymptomatique, elle inquiète toutefois les autorités après un long trajet via Tahiti et Mangareva. Le ministre iranien des Affaires étrangères a affirmé avoir reçu des messages des États-Unis indiquant leur volonté de poursuivre les négociations et de maintenir le dialogue. En France, en visite à Nantes après la fusillade ayant tué un adolescent de 15 ans, le ministre de l'Intérieur Laurent Nunez a réaffirmé la guerre intraitable du gouvernement contre le narcotrafic. Il a annoncé des renforts policiers, la création d'une antenne de l'OFAST et un plan national contre la criminalité organisée. L'Africa CDC a annoncé une nouvelle épidémie d'Ebola à l'est de la République démocratique du Congo. Les premières analyses évoquent une souche différente du virus Zaïre, connu pour sa forte virulence. 4 décès confirmés et 246 cas suspects ont été recensés. On poursuit avec les recherches qui continuent aux Maldives après un accident de plongée ayant coûté la vie à 5 Italiens. Un premier corps a été retrouvé à 60 mètres de profondeur dans une grotte où les 4 autres victimes seraient également coincées. Le parc Maryland a annoncé le transfert de ses 2 orques Wiki et Keijo ainsi que 12 dauphins vers des parcs espagnols après l'accord du gouvernement français. Les orques rejoindront l'Europarquet tandis que les dauphins seront envoyés à Valence et Malaga. Le gouvernement évoque l'urgence sanitaire des bassins dégradés mais des ONG dénoncent une décision contraire au bien-être animal. Et puis lors de la free party à Saint-Privat-du-Faux, 2 personnes en hypothermie et 2 festivaliers égarés dans la neige ont été prises en charge par les secours. Les personnes commencent à quitter les lieux en raison du froid. Et enfin du sport et du football avec le début des barrages pour l'accession en Ligue 1 ce soir. Saint-Étienne accueille Rodez avec un coup d'envoi de la rencontre prévu à 20h30.
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1: Je vous emmène le 15 mai 1902, premier film de fiction. 7 ans après l'invention du cinéma, le réalisateur français Georges Méliès présente son voyage dans la Lune pour réaliser ce premier film de fiction de 14 minutes. Méliès a utilisé en effet un effet de montage en 3 plans. Grandement inspiré par Jules Verne et H.G. Wells, il met en scène un groupe d'astronomes propulsés sur la Lune dans une sorte de boulet de canon géant. Après un périlleux périple lunaire au cours duquel ils croisent le chemin des hostiles sélénites, eh bien ils parviennent à regagner la Terre par le biais de formidables effets spéciaux et trucages. Georges Méliès réalise ce qui sera considéré comme l'un des tout premiers films de science-fiction. Le public fera un triomphe à cette œuvre qui ouvrira la voie au grand spectacle cinématographique. 20 ans plus tard, ruiné et oublié, le génial créateur finira sa vie en vendant des fleurs à la gare Montparnasse. 15 mai 1902, le premier film de fiction.
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1: On poursuit notre tour d'horizon des sorties dans le Briançonnais, un programme qui fait la part belle aux traditions et aux découvertes scientifiques. C'est le grand rendez-vous festif de ce dimanche, la fête patronale de Villars-Saint-Pancras. La commune vous propose une journée ultra complète dès 9h45 avec la visite de la chapelle suivie de la messe et de danse traditionnelle. Tout au long de la journée, vous retrouverez des jeux gonflables, un concours de boules, du biathlon et même de la danse country. Côté gourmandise, un four communal tournera à plein régime pour la vente de pizza, un moment de partage à ne pas manquer. Ce lundi, pour bien attaquer la semaine, direction l'espace Saint-Jean à l'Argentière. L'association entre ciel et terre organise un atelier de respiration et de bien-être dès 10h du matin. C'est gratuit, idéal pour équilibrer le corps et l'esprit. Mais attention, l'inscription est obligatoire auprès du centre socio-culturel. Dès mardi, la médiathèque du 15-9 à Briançon lance une exposition interactive intitulée « Les maths, ça ne sert à rien » à travers des manipulations concrètes. Petits et grands pourront découvrir que les mathématiques sont partout dans notre quotidien. L'accès est libre aux horaires d'ouverture de la médiathèque et l'expo restera en place jusqu'à la fin du mois. Mercredi sera une journée bien remplie pour les curieux. À 10h30, les plus petits, dès 4 ans, ont rendez-vous à la médiathèque de Briançon pour le temps des histoires. Une pause lecture de 20 minutes pour s'évader. L'après-midi, place à la science. À 14h, vous pourrez visiter la station Météo France de Villars-Saint-Pancras en partenariat avec GAP Science Animation. C'est l'occasion unique de comprendre comment on prévoit le temps dans nos montagnes. C'est gratuit, mais là aussi, il faut réserver votre place. Enfin, on prend un peu d'avance pour noter l'atelier d'écriture créative du mardi 26 mai, toujours à la médiathèque de Briançon. Un rendez-vous dédié aux 14-25 ans pour apprendre à jouer avec les mots et se surprendre soi-même. C'est gratuit sur inscription. Vous avez désormais toutes les clés pour profiter de votre territoire. Très bon week-end à l'écoute d'Imagine la radio.
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1: Des astuces pour adopter les bons gestes du potager. C'est vrai que c'est une période d'activité intense dans le jardin. Il faut commencer par planter les tomates au mois de mai, ainsi que les autres légumes frileux comme les courgettes et les aubergines. Vous semez des radis au-dessus d'un semis de carottes dans le sillon encore ouvert et vous couvrez les semences de terre fine. Et puis il faut aussi désherber parce qu'en mai, les herbes indésirables poussent plus vite que les bonnes.
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5: Bonjour à tous. Une Américaine ayant voyagé sur le MV Ondus, touchée par un foyer d'antivirus, a été placée en quarantaine sur l'île britannique de Pitcairn, dans le Pacifique. Asymptomatique, elle inquiète toutefois les autorités après un long trajet via Tahiti et Mangareva. Le ministre iranien des Affaires étrangères a affirmé avoir reçu des messages des États-Unis indiquant leur volonté de poursuivre les négociations et de maintenir le dialogue. En France, en visite à Nantes après la fusillade ayant tué un adolescent de 15 ans, le ministre de l'Intérieur Laurent Nunez a réaffirmé la guerre intraitable du gouvernement contre le narcotrafic. Il a annoncé des renforts policiers, la création d'une antenne de l'OFAST et un plan national contre la criminalité organisée. L'Africa CDC a annoncé une nouvelle épidémie d'Ebola à l'est de la République démocratique du Congo. Les premières analyses évoquent une souche différente du virus Zaïre, connu pour sa forte virulence. 4 décès confirmés et 246 cas suspects ont été recensés. On poursuit avec les recherches qui continuent aux Maldives après un accident de plongée ayant coûté la vie à 5 Italiens. Un premier corps a été retrouvé à 60 mètres de profondeur dans une grotte où les 4 autres victimes seraient également coincées. Le parc Marineland a annoncé le transfert de ses 2 orques Wiki et Keijo ainsi que 12 dauphins vers des parcs espagnols après l'accord du gouvernement français. Les orques rejoindront l'Europarquet tandis que les dauphins seront envoyés à Valence et Malaga. Le gouvernement évoque l'urgence sanitaire des bassins dégradés mais des ONG dénoncent une décision contraire au bien-être animal. Et puis lors de la free party à Saint-Privat-du-Faux, 2 personnes en hypothermie et 2 festivaliers égarés dans la neige ont été prises en charge par les secours. Les personnes commencent à quitter les lieux en raison du froid. Et enfin du sport et du football avec le début des barrages pour l'accession en Ligue 1 ce soir. Saint-Étienne accueille Rodez avec un coup d'envoi de la rencontre prévu à 20h30.
4: 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La météo des Hautes-Alpes avec Météo Alpes Durance.
6: Un risque de gel est bien présent pour votre nuit, particulièrement dans les vallées de l'Est des Hautes-Alpes avec des minimales qui plongeront jusqu'à moins 1 degré. Demain samedi, nous garderons une masse d'air très fraîche, mais la bonne nouvelle vient du ciel qui sera plutôt bien dégagé sur l'ensemble du département. Tout au plus, un risque marginal d'averse persistera près du Tabor et du Lautaret, ainsi que sur l'Ubaye. Le vent de nord-ouest restera toutefois piquant avec des rafales entre 50 et 60 km/h. Côté mercure, la remontée est timide, comptez entre 12 et 16 degrés au meilleur de l'après-midi. Pour votre journée de dimanche, l'amélioration se confirme. Le soleil dominera largement la matinée après une nouvelle nuit très fraîche, encore marquée par un risque de gel à l'est. Dans l'après-midi, quelques cumulus bourgeonneront avec un risque d'averse localisé, notamment sur le massif du Dévoluy. Le vent basculera au sud-ouest, beaucoup plus calme et les températures repartiront enfin à la hausse pour atteindre une barre plus printanière entre 15 et 20 degrés.
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2: Bonsoir à tous, on commence par cette affaire insolite au tribunal de Gap. Vouloir se faire pardonner après une dispute, l'intention était là, mais la méthode beaucoup moins. Mercredi, un homme de 29 ans a été condamné à 1 an de prison ferme. Dans la nuit de dimanche à lundi, à Embrun, il avait brisé la vitre d'une bijouterie pour dérober une quarantaine de montres et de bracelets. Son explication devant les juges, il voulait simplement offrir un cadeau à sa conjointe pour s'excuser. Un butin que les gendarmes n'ont pas tardé à retrouver, mettant fin à cette romance judiciaire. Si cet homme a choisi la mauvaise voie pour gérer son budget, pour d'autres travailleurs du département, c'est le prix du carburant qui rend les fins de mois impossibles. C'est un quotidien qui devient intenable pour les anges gardiens de nos aînés. Dans les Hautes-Alpes, les salariés de l'aide à domicile en milieu rural tirent la sonnette d'alarme face à l'explosion des prix à la pompe. Pour des professionnels qui parcourent beaucoup de kilomètres par mois avec leur véhicule personnel, la situation est critique. Un point financier qui menace aujourd'hui tout un secteur pourtant essentiel auprès des plus fragiles. Le coût des déplacements est au cœur des préoccupations et cela concerne aussi l'organisation de nos espaces publics et nos stationnements. À Embrun d'ailleurs, on prépare déjà la saison estivale. Le parking ombragé du plan d'eau sera à nouveau payant du 1er juillet au 31 août. Mais attention, si vous voulez bénéficier des tarifs préférentiels, c'est maintenant qu'il faut s'en occuper. Pour les non-résidents, le forfait saison à 25 € sera en vente du 26 mai au 5 juin seulement. Pour les embrunés et les salariés du site, le forfait à 15 € sera accessible en mairie dès le 8 juin. Sans abonnement, comptez 7 € la journée. Toujours à Embrun, mais côté rail, cette fois, c'est votre avis sur l'avenir des transports qui est attendu. Comment améliorer la ligne ferroviaire entre Aix-en-Provence et Briançon dans le cadre du projet Performance ferroviaire des Alpes du Sud? SNCF Gare et Connexion lance une série de réunions publiques. Dès mardi prochain, les habitants de Mont-Dauphin, Guillestre et l'Argentière l'ABC sont invités à s'exprimer. Les rencontres se poursuivront ensuite à Embrun, Briançon et Gap jusqu'à la fin du mois pour imaginer les futurs pôles d'échange de vos gares. Améliorer nos infrastructures est une priorité, tout comme l'est la santé de nos concitoyens les plus jeunes sur les bancs de l'Assemblée nationale. C'est un texte qui redonne de l'espoir aux familles d'enfants malades. L'Assemblée a adopté une loi pour booster la recherche contre les cancers pédiatriques et les maladies rares. Un vote salué par la députée des Hautes-Alpes, Marie-Josée Allemand, qui rappelle l'urgence. Sur 150 médicaments anticancéreux récents, seuls 16 sont adaptés aux enfants. Ce programme prévoit de mobiliser 70 millions d'euros chaque année. L'objectif, ne plus laisser la rentabilité économique freiner le développement de traitements vitaux. On termine ce flash avec une note beaucoup plus légère et festive pour bouger un peu avant l'été. Avis aux amateurs de rythme, le festival Scène Ouverte Danse revient à Embrun du 29 au 31 mai. Pour cette 15e édition, le centre-ville va devenir une scène géante avec plus de 450 danseurs. Au programme, 35 spectacles en plein air. La plupart des animations sont gratuites et des stages sont ouverts à tous. Toutes les infos sont sur le site de la ville d'Embrun.
1: La météo des Hautes-Alpes avec Météo Alpes Durance.
2: Un risque de gel est bien présent pour votre nuit, particulièrement dans les vallées de l'Est des Hautes-Alpes avec des minimales qui plongeront jusqu'à moins 1 degré. Demain samedi, nous garderons une masse d'air très fraîche, mais la bonne nouvelle vient du ciel qui sera plutôt bien dégagé sur l'ensemble du département. Tout au plus, un risque marginal d'averse persistera près du Tabor et du Lautaret, ainsi que sur l'Ubaï. Le vent de nord-ouest restera toutefois piquant avec des rafales entre 50 et 60 km/h. Côté mercure, la remontée est timide. Comptez entre 12 et 16 degrés au meilleur de l'après-midi. Pour votre journée de dimanche, l'amélioration se confirme. Le soleil dominera largement la matinée après une nouvelle nuit très fraîche, encore marquée par un risque de gel à l'est. Dans l'après-midi, quelques cumulus bourgeonneront avec un risque d'averse localisé, notamment sur le massif du Dévoluy. Le vent basculera au sud-ouest beaucoup plus calme et les températures repartiront enfin à la hausse pour atteindre une barre plus printanière entre 15 et 20 degrés.
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0: Le programme télé. Et on commence avec ce soir sur TF1, The Voice, La plus belle voix, France 2, Capitaine Marlowe, France 3, 70 ans d'Eurovision, La grande histoire du concours, Canal, Insaisissable 3, M6, demi-finale de Pékin Express, Au Royaume des Dragons, TFX, La Boom 2, Gulli, Les blagues de Toto, et puis sur France 4, vous allez retrouver Mustang, dernier jour de l'année scolaire dans un village reculé de Turquie, Sonay, Selma, Ace, Nour et Leil, 5 sœurs orphelines vont s'amuser au bord de mer avec des garçons, ces deux innocents font grand bruit et les filles à différents stades de l'adolescence sont aussitôt punies par leur grand-mère qui respecte scrupuleusement des traditions religieuses rigoristes. Leur oncle, rapidement prévenu, emmène les jeunes filles dans une clinique afin de leur faire subir un test de virginité. Peu après, les 5 sœurs sont enfermées dans la maison familiale. Voilà, je vous laisse faire votre choix et par avance une belle soirée devant votre télévision.
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1: Il est bientôt 18h.
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5: Bonjour à tous. Une Américaine ayant voyagé sur le MV Ondus, touchée par un foyer d'antivirus, a été placée en quarantaine sur l'île britannique de Pitcairn, dans le Pacifique. Asymptomatique, elle inquiète toutefois les autorités après un long trajet via Tahiti et Mangareva. Le ministre iranien des Affaires étrangères a affirmé avoir reçu des messages des États-Unis indiquant leur volonté de poursuivre les négociations et de maintenir le dialogue. En France, en visite à Nantes après la fusillade ayant tué un adolescent de 15 ans, le ministre de l'Intérieur Laurent Nunez a réaffirmé la guerre intraitable du gouvernement contre le narcotrafic. Il a annoncé des renforts policiers, la création d'une antenne de l'OFAST et un plan national contre la criminalité organisée. L'Africa CDC a annoncé une nouvelle épidémie d'Ebola à l'est de la République démocratique du Congo. Les premières analyses évoquent une souche différente du virus Zaïre, connu pour sa forte virulence. 4 décès confirmés et 246 cas suspects ont été recensés. On poursuit avec les recherches qui continuent aux Maldives après un accident de plongée ayant coûté la vie à 5 Italiens. Un premier corps a été retrouvé à 60 mètres de profondeur dans une grotte où les 4 autres victimes seraient également coincées. Le parc Maryland a annoncé le transfert de ses 2 orques Wiki et Keijo ainsi que 12 dauphins vers des parcs espagnols après l'accord du gouvernement français. Les orques rejoindront l'Europarquet tandis que les dauphins seront envoyés à Valence et Malaga. Le gouvernement évoque l'urgence sanitaire des bassins dégradés mais des ONG dénoncent une décision contraire au bien-être animal. Et puis lors de la Free Party à Saint-Privat-du-Faux, 2 personnes en hypothermie et 2 festivaliers égarés dans la neige ont été prises en charge par les secours. Les personnes commencent à quitter les lieux en raison du froid. Et enfin du sport et du football avec le début des barrages pour l'accession en Ligue 1 ce soir. Saint-Étienne accueille Rodez avec un coup d'envoi de la rencontre prévu à 20h30.
4: 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La météo des Hautes-Alpes avec Météo Alpes du Rance.
6: Un risque de gel est bien présent pour votre nuit, particulièrement dans les vallées de l'Est des Hautes-Alpes avec des minimales qui plongeront jusqu'à moins 1 degré. Demain samedi, nous garderons une masse d'air très fraîche, mais la bonne nouvelle vient du ciel qui sera plutôt bien dégagé sur l'ensemble du département. Tout au plus, un risque marginal d'averse persistera près du Tabor et du Lautaret, ainsi que sur l'Ubaye. Le vent de nord-ouest restera toutefois piquant avec des rafales entre 50 et 60 km/h. Côté mercure, la remontée est timide. Comptez entre 12 et 16 degrés au meilleur de l'après-midi. Pour votre journée de dimanche, l'amélioration se confirme. Le soleil dominera largement la matinée après une nouvelle nuit très fraîche, encore marquée par un risque de gel à l'est. Dans l'après-midi, quelques cumulus bourgeonneront avec un risque d'averse localisé, notamment sur le massif du Dévoluy. Le vent basculera au sud-ouest, beaucoup plus calme et les températures repartiront enfin à la hausse pour atteindre une barre plus printanière entre 15 et 20 degrés.
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1: Et on part en Chine, puisqu'il y a certaines stations de métro qui ont déjà accueilli un concept totalement improbable. Des distributeurs automatiques de grappes vivants. Alors le principe ressemble à une machine à boisson classique, sauf qu'au lieu d'une canette, on repart avec un crabe soigneusement emballé. Les animaux sont conservés au frais pour rester endormis jusqu'à l'achat. L'idée peut sembler absurde ailleurs, mais elle répond à une vraie demande locale de produits ultra frais et rapides à acheter. Certains distributeurs proposaient même du vinaigre et du gingembre en accompagnement.
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2: Bonsoir à tous, on commence par cette affaire insolite au tribunal de Gap. Vouloir se faire pardonner après une dispute, l'intention était là, mais la méthode beaucoup moins. Mercredi, un homme de 29 ans a été condamné à un an de prison ferme. Dans la nuit de dimanche à lundi, à Embrun, il avait brisé la vitre d'une bijouterie pour dérober une quarantaine de montres et de bracelets. Son explication devant les juges, il voulait simplement offrir un cadeau à sa conjointe pour s'excuser. Un butin que les gendarmes n'ont pas tardé à retrouver, mettant fin à cette romance judiciaire. Si cet homme a choisi la mauvaise voie pour gérer son budget, pour d'autres travailleurs du département, c'est le prix du carburant qui rend les fins de mois impossibles. C'est un quotidien qui devient intenable pour les anges gardiens de nos aînés. Dans les Hautes-Alpes, les salariés de l'aide à domicile en milieu rural tirent la sonnette d'alarme face à l'explosion des prix à la pompe. Pour des professionnels qui parcourent beaucoup de kilomètres par mois avec leur véhicule personnel, la situation est critique. Un point financier qui menace aujourd'hui tout un secteur pourtant essentiel auprès des plus fragiles. Le coût des déplacements est au cœur des préoccupations et cela concerne aussi l'organisation de nos espaces publics et nos stationnements. À Embrun d'ailleurs, on prépare déjà la saison estivale. Le parking ombragé du plan d'eau sera à nouveau payant du 1er juillet au 31 août. Mais attention, si vous voulez bénéficier des tarifs préférentiels, c'est maintenant qu'il faut s'en occuper. Pour les non-résidents, le forfait saison à 25 euros sera en vente du 26 mai au 5 juin seulement. Pour les embrunés et les salariés du site, le forfait à 15 euros sera accessible en mairie dès le 8 juin, sans abonnement compter 7 euros la journée. Toujours à Embrun, mais côté rail cette fois, c'est votre avis sur l'avenir des transports qui est attendu. Comment améliorer la ligne ferroviaire entre Aix-en-Provence et Briançon dans le cadre du projet Performance Ferroviaire des Alpes du Sud? SNCF Gare et Connexion lance une série de réunions publiques. Dès mardi prochain, les habitants de Mont-Dauphin, Guillestre et l'Argentière-l'ABC sont invités à s'exprimer. Les rencontres se poursuivront ensuite à Embrun, Briançon et Gap jusqu'à la fin du mois pour imaginer les futurs pôles d'échange de vos gares. Améliorer nos infrastructures est une priorité, tout comme la santé de nos concitoyens les plus jeunes sur les bancs de l'Assemblée nationale. C'est un texte qui redonne de l'espoir aux familles d'enfants malades. L'Assemblée a adopté une loi pour booster la recherche contre les cancers pédiatriques et les maladies rares. Un vote salué par la députée des Hautes-Alpes, Marie-Josée Allemand, qui rappelle l'urgence. Sur 150 médicaments anticancéreux récents, seuls 16 sont adaptés aux enfants. Ce programme prévoit de mobiliser 70 millions d'euros chaque année. L'objectif, ne plus laisser la rentabilité économique freiner le développement de traitements vitaux. On termine ce flash avec une note beaucoup plus légère et festive pour bouger un peu avant l'été. Avis aux amateurs de rythme, le festival Scène Ouverte Danse revient à Embrun du 29 au 31 mai. Pour cette 15e édition, le centre-ville va devenir une scène géante avec plus de 450 danseurs. Au programme, 35 spectacles en plein air. La plupart des animations sont gratuites et des stages sont ouverts à tous. Toutes les infos sont sur le site de la ville d'Embrun.
1: La météo des Hautes-Alpes avec Météo Alpes d'Urance.
2: Un risque de gel est bien présent pour votre nuit, particulièrement dans les vallées de l'Est des Hautes-Alpes avec des minimales qui plongeront jusqu'à moins 1 degré. Demain samedi, nous garderons une masse d'air très fraîche, mais la bonne nouvelle vient du ciel qui sera plutôt bien dégagé sur l'ensemble du département. Tout au plus, un risque marginal d'averse persistera près du Tabor et du Lautaret, ainsi que sur l'Ubaye. Le vent de nord-ouest restera toutefois piquant avec des rafales entre 50 et 60 km/h. Côté mercure, la remontée est timide. Comptez entre 12 et 16 degrés au meilleur de l'après-midi. Pour votre journée de dimanche, l'amélioration se confirme. Le soleil dominera largement la matinée après une nouvelle nuit très fraîche, encore marquée par un risque de gel à l'est. Dans l'après-midi, quelques cumulus bourgeonneront avec un risque d'averse localisé, notamment sur le massif du Dévoluy. Le vent basculera au sud-ouest beaucoup plus calme et les températures repartiront enfin à la hausse pour atteindre une barre plus printanière entre 15 et 20 degrés.
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0: Le programme télé. Et on commence avec ce soir sur TF1 The Voice, la plus belle voix, France 2, Capitaine Marlowe. France 3, 70 ans d'Eurovision, la grande histoire du concours. Canal, Insaisissable 3. M6, demi-finale de Pékin Express au Royaume des Dragons. TFX, La Boum 2. Gulli, les blagues de Toto. Et puis sur France 4, vous allez retrouver Mustang, dernier jour de l'année scolaire dans un village reculé de Turquie. Sonay, Selma, Ace, Nour et Leil, cinq sœurs orphelines vont s'amuser au bord de mer avec des garçons. Ces deux innocents font grand bruit et les filles à différents stades de l'adolescence sont aussitôt punies par leur grand-mère qui respecte scrupuleusement des traditions religieuses rigoristes. Leur oncle, rapidement prévenu, emmène les jeunes filles dans une clinique afin de leur faire subir un test de virginité. Peu après, les cinq sœurs sont enfermées dans la maison familiale. Voilà, je vous laisse faire votre choix et par avance, une belle soirée devant votre télévision.
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1: Il est bientôt 19h.
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2: 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Il est 19h.
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4: Bonsoir à tous. L'avocat de Patrick Bruel a affirmé ce vendredi que le chanteur nie fermement les accusations de viol portées par Flavie Flamand, qui a déposé plainte le 13 mai dernier pour des faits qui remonteraient à 1991 lorsqu'elle avait 16 ans. L'avocat évoque une relation consentie et conteste toute contrainte ou drogue. Du côté de Nantes, après une fusillade ayant tué un adolescent de 15 ans, le ministre de l'Intérieur Laurent Nunez a réitéré la guerre sans concession contre le trafic de drogue. Il a dévoilé des renforts policiers, la création d'une antenne au FAST et un programme national contre la criminalité organisée renforcée. À Marseille, deux mineurs de 15 et 16 ans ont subi des blessures à l'arme blanche dans la cité des Flamands, sans pronostic vital engagé. Peu après, un homme de 22 ans a été blessé par balle dans le quartier voisin. Une enquête est en cours. Et on poursuit avec des centaines de personnes qui ont participé aux funérailles de Chloé, 14 ans, affaire en Tardenois dans l'Aisne, après son assassinat la semaine précédente. Le suspect, un individu de 23 ans, a été mis en examen pour assassinat et viol sur mineur. Le parc Marineland a officialisé de son côté le transfert de ses deux orques ainsi que de 12 dauphins vers des établissements espagnols. L'État évoque l'urgence liée à des bassins détériorés tandis que les ONG critiquent une décision contraire au bien-être animal. Demain soir, place à l'Eurovision 2026 avec la Finlande qui est la grande favorite devant la Grèce, le Danemark ou encore la France selon les premiers pronostics. Côté cyclisme, Jonas Vingegaard a remporté la 7e étape du Tour d'Italie avec une arrivée au Blockhaus. Il devance Félix Gall et Jay Hindley. Et Oulalio conserve lui le maillot rose de leader. Et enfin du football avec le début des barrages pour l'accession en Ligue 1 ce soir. Saint-Etienne accueille Rodez avec un coup d'envoi prévu à 20h30. Voilà pour l'essentiel de l'actualité. Je vous souhaite une excellente soirée à notre écoute.
3: 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La météo des Hautes-Alpes avec Météo Alpes Durance.
5: Un risque de gel est bien présent pour votre nuit, particulièrement dans les vallées de l'Est des Hautes-Alpes avec des minimales qui plongeront jusqu'à moins 1 degré. Demain samedi, nous garderons une masse d'air très fraîche, mais la bonne nouvelle vient du ciel qui sera plutôt bien dégagé sur l'ensemble du département. Tout au plus, un risque marginal d'averse persistera près du Tabor et du Lautaret, ainsi que sur l'Ubaï. Le vent de nord-ouest restera toutefois piquant avec des rafales entre 50 et 60 km/h. Côté mercure, la remontée est timide. Comptez entre 12 et 16 degrés au meilleur de l'après-midi. Pour votre journée de dimanche, l'amélioration se confirme. Le soleil dominera largement la matinée après une nouvelle nuit très fraîche, encore marquée par un risque de gel à l'est. Dans l'après-midi, quelques cumulus bourgeonneront avec un risque d'averse localisé, notamment sur le massif du Dévoluy. Le vent basculera au sud-ouest, beaucoup plus calme, et les températures repartiront enfin à la hausse pour atteindre une barre plus printanière entre 15 et 20 degrés.
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0: Le chiffre du jour. 20 ans, je vous raconte l'histoire de Bradley, aujourd'hui pharmacien et copropriétaire d'une pharmacie à Saint-Jean, une ville située sur l'île de Terre-Neuve, au large de la côte atlantique du Canada. Eh bien, il a reçu une bague en or lors de l'obtention de son diplôme à l'université à Memorial en 2002. Malheureusement, ce bijou, qui lui est précieux, ne reste pas longtemps à son doigt. Des années plus tard, il explique lors d'une interview accordée à la radio publique canadienne qu'il se résigne. J'ai simplement accepté que la bague avait disparu et que je ne reverrai jamais. Pendant près de 20 ans, en effet, aucun indice ne permet de retrouver le bijou. L'objet semble définitivement perdu jusqu'à un message inattendu vienne bouleverser cette certitude. Tout bascule lorsqu'un courriel parvient à l'association des pharmaciens de Terre-Neuve et Labrador. Le message est plutôt vague et Bradley se méfie. J'ai en ma possession un objet qui appartient probablement à un pharmacien, indique l'auteur du message qui précise également « Je pense que ce serait très émouvant si je pouvais retrouver la bonne personne. Je l'ai depuis environ 15 ans », relate le média public nord-américain. Face à ce message, Bradley reste sceptique. Il pense d'abord à une tentative d'arnaque. Pourtant, dès le lendemain matin, la pharmacie reçoit un appel téléphonique. À l'autre bout du fil, Dan, un homme vivant en Ontario, pour vérifier l'identité du propriétaire d'une bague qu'il a en sa possession, il pose plusieurs questions précises. Il me demande de décrire la bague, les marques qui y figurent, puis l'initiative de mon deuxième prénom, raconte Bradley. Et là, je sens une sorte de soulagement dans sa voix, rapporte le média canadien. Ayant lui-même déménagé plusieurs fois, le pharmacien ne peut pas imaginer que quelqu'un ait finalement retrouvé le bijou égaré. La découverte de la bague relève effectivement d'un total hasard. Dan explique l'avoir trouvé il y a des années dans la poche d'un jean acheté dans une friperie en Ontario. Le pharmacien avait pour sa part bel et bien vécu un temps dans cette région où il s'était vraisemblablement débarrassé du fameux jean.
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2: Bonsoir à tous, on commence par cette affaire insolite au tribunal de Gap. Vouloir se faire pardonner après une dispute, l'intention était là, mais la méthode beaucoup moins. Mercredi, un homme de 29 ans a été condamné à un an de prison ferme. Dans la nuit de dimanche à lundi, à Embrun, il avait brisé la vitre d'une bijouterie pour dérober une quarantaine de montres et de bracelets. Son explication devant les juges, il voulait simplement offrir un cadeau à sa conjointe pour s'excuser. Un butin que les gendarmes n'ont pas tardé à retrouver, mettant fin à cette romance judiciaire. Si cet homme a choisi la mauvaise voie pour gérer son budget, pour d'autres travailleurs du département, c'est le prix du carburant qui rend les fins de mois impossibles. C'est un quotidien qui devient intenable pour les anges gardiens de nos aînés. Dans les Hautes-Alpes, les salariés de l'aide à domicile en milieu rural tirent la sonnette d'alarme face à l'explosion des prix à la pompe. Pour des professionnels qui parcourent beaucoup de kilomètres par mois avec leur véhicule personnel, la situation est critique. Un point financier qui menace aujourd'hui tout un secteur, pourtant essentiel auprès des plus fragiles. Le coût des déplacements est au cœur des préoccupations et cela concerne aussi l'organisation de nos espaces publics et nos stationnements. À Embrun d'ailleurs, on prépare déjà la saison estivale. Le parking ombragé du plan d'eau sera à nouveau payant du 1er juillet au 31 août. Mais attention, si vous voulez bénéficier des tarifs préférentiels, c'est maintenant qu'il faut s'en occuper. Pour les non-résidents, le forfait saison à 25 euros sera en vente du 26 mai au 5 juin seulement. Pour les Brunet et les salariés du site, le forfait à 15 euros elle sera accessible en mairie dès le 8 juin. Sans abonnement, comptez 7 euros la journée. Toujours à Embrun, mais côté rail cette fois, c'est votre avis sur l'avenir des transports qui est attendu. Comment améliorer la ligne ferroviaire entre Aix-en-Provence et Briançon dans le cadre du projet Performance Ferroviaire des Alpes du Sud? SNCF Gare et Connexion lance une série de réunions publiques. Dès mardi prochain, les habitants de Mont-Dauphin, Guillestre et l'Argentière-l'ABC sont invités à s'exprimer. Les rencontres se poursuivront ensuite à Embrun, Briançon et Gap jusqu'à la fin du mois pour imaginer les futurs pôles d'échange de vos gares. Améliorer nos infrastructures est une priorité, tout comme l'est la santé de nos concitoyens les plus jeunes sur les bancs de l'Assemblée nationale. C'est un texte qui redonne de l'espoir aux familles d'enfants malades. L'Assemblée a adopté une loi pour booster la recherche contre les cancers pédiatriques et les maladies rares. Un vote salué par la députée des Hautes-Alpes, Marie-Josée Allemand, qui rappelle l'urgence. Sur 150 médicaments anticancéreux récents, seuls 16 sont adaptés aux enfants. Ce programme prévoit de mobiliser 70 millions d'euros chaque année. L'objectif, ne plus laisser c'est la rentabilité économique freiner le développement de traitements vitaux. On termine ce flash avec une note beaucoup plus légère et festive pour bouger un peu avant l'été. Avis aux amateurs de rythme, le festival Scène Ouverte Danse revient à Embrun du 29 au 31 mai. Pour cette 15e édition, le centre-ville va devenir une scène géante avec plus de 450 danseurs. Au programme, 35 spectacles en plein air. La plupart des animations sont gratuites et des stages sont ouverts à tous. Toutes les infos sont sur le site de la ville d'Embrun.
1: La météo des Hautes-Alpes avec Météo Alpes du Rance.
2: Un risque de gel est bien présent pour votre nuit, particulièrement dans les vallées de l'Est des Hautes-Alpes avec des minimales qui plongeront jusqu'à moins 1 degré. Demain samedi, nous garderons une masse d'air très fraîche, mais la bonne nouvelle vient du ciel qui sera plutôt bien dégagé sur l'ensemble du département. Tout au plus, un risque marginal d'averse persistera près du Tabor et du Lautaret, ainsi que sur l'Ubaï. Le vent de nord-ouest restera toutefois piquant avec des rafales entre 50 et 60 km/h. Côté mercure, la remontée est timide. Comptez entre 12 et 16 degrés au meilleur de l'après-midi. Pour votre journée de dimanche, l'amélioration se confirme. Le soleil dominera largement la matinée après une nouvelle nuit très fraîche, encore marquée par un risque de gel à l'est. Dans l'après-midi, quelques cumulus bourgeonneront avec un risque d'averse localisé, notamment sur le massif du Dévoluy. Le vent basculera au sud-ouest, beaucoup plus calme et les températures repartiront enfin à la hausse pour atteindre une barre plus printanière entre 15 et 20 degrés.
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Le carton rouge. Ah ça c'est de la contrefaçon. En Calabre, direction l'Italie. Hein. Une prétendue Ferrari F355 GTS a récemment attiré l'attention des autorités italiennes. Avant de révéler sa véritable identité, derrière la carrosserie rouge flamboyante et les célèbres écussons au cheval cabré se cachait en réalité une Toyota entièrement transformée pour imiter la mythique sportive italienne produite entre 94 et 99. La voiture était exposée dans un concessionnaire de Catanzaro et également proposée à la vente sur internet comme une authentique Ferrari sans qu'aucun prix ne soit affiché. Au premier regard, difficile de déceler la supercherie. Jambes, volant, seuil de porte, capot ou encore passage de roue avaient été remplacés par des pièces reproduisant fidèlement celles de la F355 GTS dessinée par Pininfarina. Alertée, la Guardia di Finanza, la police financière italienne spécialisée dans la lutte contre la fraude et la contrefaçon, a procédé à la saisie du véhicule. Les enquêteurs, épaulés par des techniciens mandatés par Ferrari, ont minutieusement inspecté chaque élément afin d'identifier les composants imitant illégalement ceux du constructeur de Maranello. L'enquête a confirmé qu'il s'agissait d'une contrefaçon destinée à faire passer le coupé japonais pour une véritable Ferrari de collection. Un modèle dont la valeur dépasse aujourd'hui souvent les 100 000 francs. La justice italienne a alors ordonné le démontage et la destruction de toutes les pièces litigieuses afin d'éviter leur réutilisation. Une fois débarrassée de ses attributs italiens, la voiture a finalement été restituée à son propriétaire dans sa configuration d'origine. Ce dernier devra désormais répondre devant la justice de faits de contrefaçon et d'atteinte à la propriété industrielle.

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0: 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Il est minuit.
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